Vous écoutez les ondes structurales, votre rendez-vous, Synthwave. Je suis DJ Ephrem Sir, et vous écoutez Cmedia, le géant acadien, en diffusion à Halifax, Miramichi, Fredericton, et bien sûr chez nous, la ville portuaire. L'émission a débuté avec Peaceful Morning de Wave Shaper, suivi de Death Sport de Street Cleaner. Après ça, Black Pantera, une collaboration de Betamax et Mike MCG. Suite de 1987, encore une collaboration de Lint Sword et Francesca. Et finalement, Autumn Dancing de Anders Enger Jensen. Je vous invite maintenant, chers écouteurs, de me joindre dans une méditation. Sur le mot du Saint Isaac le Syrien, issu de son 8e discours sur la vie ascétique. Mais si ces choses, ô mon frère, ne semblent pas avoir commencé à se manifester en toi, d'une certaine façon et dans une mesure plus ou moins grande, tes fatigues, tes tribulations et toute ton ézéchia sont vaines. Tes mains feraient-elles des miracles, ressusciteraient-elles des morts? Cela serait également sans fruit. Secoue donc maintenant ton âme et, avec tes larmes, persuade le Sauveur de l'univers d'enlever la voile qui couvre les portes de ton cœur et de chasser de ton firmament intérieur les sombres nuages des passions, afin que tu sois rendu digne de voir la lumière du jour, au lieu de rester comme un mort, assis à jamais dans les ténèbres. Les agrypnies continuelles, où se succèdent les lectures et les incessantes métanies, ne tardent pas à procurer ces biens à ceux qui sont zélés. Celui qui a découvert les agrypnies et les métanies a par là même découvert ces biens, et ceux qui veulent eux aussi les trouver devront demeurer dans les ikia, avoir l'activité spirituelle qu'ils impliquent, ne lier leur pensée à aucune chose et à aucun homme, ne s'occuper que de leur âme, qu'ils ne s'appliquent qu'à l'activité intérieure. Grâce à cette activité, nous découvrirons en nous-mêmes une sensation partielle, mais exacte, de certains de ces biens, qui nous donnera la certitude de pouvoir obtenir le reste. Celui qui demeure dans l'Ézéchia et a fait l'expérience de la douce bonté de Dieu n'a pas besoin de beaucoup d'arguments pour être persuadé, et son âme ne peut être atteinte de la maladie de l'incroyance comme ceux qui doutent de la vérité. En effet, le témoignage de leur pensée est bien plus persuasif que tous les discours qui ne se fondent pas sur l'expérience. À notre Dieu soit la gloire et la magnificence dans les siècles. Amen.

Vous écoutez les ondes structurales, votre rendez-vous Synthwave. Je suis DJ Ephrem Sir. Et le dernier bloc musical a fini avec Distant Memories de Remy Gallego. Avant ça, Mechanical Doppelganger de Shredder, 1984. Et débutant le bloc musical Arms Race de Watch Out for Snakes. Retournons, chers écouteurs, dans le passé avec un extrait du journal L'Évangeline, datant du mercredi 1er septembre 1982. On continue à traverser les petites annonces. Tracadie, four en castre avec plaque de cuisson et haute valeur, 1 200 $, demande 300 $. Table 4 chaises, canne à rideaux, peinture pour meubles. Téléphone 395-9169 ou 395-9524. Bathurst, rideau vertiflex pour fenêtre de salon, 75 pouces sur 100 pouces, rideau vertiflex pour porte patio, 85 pouces hauteur sur 65 pouces de largeur, demande 450 $, valeur de 850, aussi 4 pneus radial d'hiver pour Honda Civic, demande 200 $, téléphone 548-5243 après 17h. Et finalement, Poel à bois, entreprise, à vendre, couleur or, téléphone 743-6815.

Vous êtes de retour avec les ondes structurales, votre rendez-vous Synthwave. Le dernier bloc musical, chers écouteurs, a débuté avec The Droid Bishop. J'aimerais vous rappeler, chers écouteurs, de ne jamais oublier les anges, ces vastes intelligences cosmiques. Et avant de vous laisser avec Terrified, The Wave Shaper, j'aimerais partager quelques vers. Du fond de la mer, le plongeur aussi fait remonter la perle. Plonger et des eaux ramener la pureté qui là se cache, cette perle, quand sa couronne en chasse la divinité. Béni soit celui qui vous a pardonné vos péchés, pour que splendidement vous receviez son corps. Dans un récipient, le marin collecte, entrepose l'eau douce. Au milieu des mers, il la garde, eau douce environnée d'amer. Au milieu des bains du péché, conservez les eaux du baptême. Béni soit celui qui vous a pardonné vos péchés, pour que splendidement vous receviez son corps. Que voilà un puits profond, dit la Samaritaine au Seigneur. Le baptême est élevé, lui. Vers nous, des bonheurs, il s'incline. C'est une céleste indulgence qu'il s'abaisse jusqu'aux pécheurs. Béni soit celui qui vous a pardonné vos péchés, pour que splendidement vous receviez son corps.

0: All right.
1: Peut-être qu'on va faire. On va en chanter une, hein? T'as qu'à faire qu'on est tout le monde ensemble? OK. OK, on va en chanter une à propos de ma maladie.

0: Ah, ben, c'est, vous dites, ça venait de partout. Je, partout. Même la gang de Richitine, vous étiez là, vous autres.
1: Yes, sir, on était là.
2: On était vraiment là.
0: Ah, je sais, mais sauf elle que je voulais qu'ils viennent, elle venait jamais voir. Mais.

0: Je sais pas qu'est-ce qu'il avait emmené là. Moi, j'ai l'impression que la bâtisse du sol à radio, comme vous autres, vous êtes en préférence.
1: Je sais pas. Hey, j'ai rencontré elle. Elle m'a dit qu'est-ce qui s'avait passé.
0: Ah ouais, quoi ça?
1: Ben, elle a eu la nouvelle dans le bulletin paroissial de sa paroisse.
0: Ah ouais? Ah, ouais
1: ça a l'air que le curé aussi avait un problème avec
0: oh
1: ça.
0: Oh my God! Je sais pas, peut-être qu'il avait parlé d'Alcance, mais en tout cas, elle avait décidé de venir voir. Marie-Dorion.

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1: main. 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

0: Qu'est-ce que le chat noir vient faire là-dedans là?
1: Mais tu connais mon voisin Wilfred, là? Il y avait un gros matou noir, puis le gros matou, là, suit quand il y a cette affaire-là. Puis pour moi, le matou, il cherchait de la chaleur. J'ai aucune idée, je connais pas ça des matous, moi. Mais en tout cas, il attend dessus de la couverture. Cherchait de la chaleur, hein? Une fois rendu là, la bien-aimée, elle va en mettre la main en dessous de la couverture. Elle pong le chat noir par la queue. Le chat noir, il t'avait une queue longue de même, je te dis, là. Elle a sursauté, elle a jamais vu, ma guédoyant.

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1: Et on démarre évidemment une nouvelle journée. J'espère que vous allez bien. C'est mercredi, c'est la mi-temps de la semaine. Nous sommes le 22 juillet et vous savez, 7h, 9h, la mélodie du bonheur. Alors, de quoi allons-nous parler aujourd'hui ? Eh bien, on va garder un peu le suspense. Le suspense est à son comble. Et on va démarrer avec la météo et les infos parce que, après tout, c'est ce qui nous intéresse dès 7h le matin, non ? Comment on s'habille aujourd'hui ? Qu'est-ce qui s'est passé cette nuit ? Eh bien, on va répondre à ces deux questions-là et puis on se retrouvera évidemment juste après. Bon matin, prenez un bon café ou un chocolat chaud. Ça, c'est quand même le must le matin. Et bienvenue à vous sur l'antenne. 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
4: Voici maintenant vos informations. Microphone Yvon Duguay. Les premiers ministres de 9 provinces ont annoncé hier qu'ils supprimaient les principaux obstacles aux ventes interprovinciales d'alcool. L'accord prévoit que les réglementations provinciales seront modifiées afin de permettre aux brasseurs et aux distillateurs de vendre de l'alcool directement aux consommateurs, quelle que soit la juridiction concernée. Les ventes directes aux consommateurs de bière, de vin et de spiritueux fabriqués dans une province et expédiés vers une autre étaient jusqu'à présent largement régies par des accords interprovinciaux ou interdites. Les premiers ministres du Québec, du Yukon, des territoires du Nord-Ouest et du Nunavut n'ont pas signé l'accord. Le Québec et Terre-Neuve et Labrador en arriveront à une entente dans les prochaines semaines dans l'épineux dossier de l'accroissement du potentiel hydroélectrique du fleuve Churchill, a suggéré la première ministre du Québec, Christine Fréchette. Son homologue terre-neuvien était toutefois plus prudent. Tout en reconnaissant qu'il était minuit moins une, Mme Fréchette affichait un certain optimisme au sortir de son premier entretien en face-à-face avec son vis-à-vis Tony Wakeham hier. M. Wakeham a pour sa part dit que les choses avancent après la rencontre. Le Québec compte sur cette entente pour obtenir les mégawatts dont il a besoin pour répondre à la croissance de la demande jusqu'en 2075. Mais de son côté, Terre-Neuve et Labrador veut renégocier le protocole d'entente signé à l'origine en décembre 2024 pour obtenir de meilleurs termes. Les autorités fédérales responsables de la pêche ont saisi pour plus de 170 000 $ de flétans en lien avec un capitaine qui aurait été surpris en train de pêcher dans une zone protégée de la Nouvelle-Écosse. Pêche et Océan Canada a indiqué que des agents avaient repéré le navire dans la zone de protection marine du banc de Sainte-Anne à l'est du Cap-Breton les 6 et 8 juillet. Les agents ont arraisonné le navire le 8 juillet et lui ont ordonné d'accoster à Louisbourg en Nouvelle-Écosse. Le capitaine a été accusé de pêche illégale, d'entrave et de manquement dans le rapport de ses prises. Les hommages affluent en mémoire du professeur d'ingénierie de l'Université Dalhousie, Noman Ali, qui est décédé à la suite d'un accident de la route à Halifax. Selon la police, l'homme de 71 ans circulait à vélo sur la rue Strawberry Hill vendredi après-midi lorsque le conducteur d'une camionnette a ouvert la portière de son véhicule sur sa trajectoire. Le Centre communautaire musulman et pour la jeunesse Sabil d'Halifax a souligné que leur communauté et la ville avaient perdu un grand homme et un frère bien-aimé. La faculté d'ingénierie de l'Université Dalhousie a pour sa part indiqué que M. Ali était considéré par beaucoup comme un mentor et une figure paternelle. Le district régional de la vallée du Fraser a ordonné à tous les habitants encore présents à Boston Bar, en Colombie-Britannique, d'évacuer immédiatement les lieux. Il a rapporté qu'un nouvel incendie de forêt s'est déclaré au sud de la municipalité et se propageait rapidement en raison de vents violents. Le district a indiqué hier soir que l'incendie obligeait à fermer l'autoroute 1 au sud de la localité, amenant ainsi les habitants à fuir vers le nord. Hier après-midi, environ 90 feux de forêt faisaient rage en Colombie-Britannique. Le gouvernement fédéral a annoncé un financement de 10 millions de $ pour étendre les services intégrés à la jeunesse en Nouvelle-Écosse. Ce financement vise à faciliter l'accès aux services de santé communautaires pour un plus grand nombre de jeunes néo-écossais et leurs familles. Il servira à renforcer les services existants dans les centres de services jeunesse de la province et à améliorer ces centres afin d'y intégrer les services de soins primaires. La ministre de la Santé Marjorie Michel affirme que des organismes communautaires comme IWK Health sont des partenaires essentiels pour faciliter l'accès des jeunes aux ressources en santé mentale. Les nouvelles du sport dans quelques instants. Au baseball, Ligue américaine, les Blue Jays de Toronto se sont inclinés 12-2 face aux Rays de Tampa Bay. Ailleurs, les Red Sox de Boston devaient mettre en jeu leur série de 14 victoires hier contre les Orioles de Baltimore à Boston, mais la météo a forcé le report du match. Les deux équipes se disputeront donc les honneurs d'un programme double aujourd'hui. De ces crèmes.
1: Côté d'Halifax, pour la mi-temps de la semaine, le temps est nuageux avec de la pluie parfois forte qui devrait débuter tôt dans la matinée puis se changer en bruine ou en averse tôt dans l'après-midi. Risque d'orage également ce matin et tôt dans l'après-midi. Hauteur prévue de 20 mm sauf 40 mm dans les plus fortes averses. On a du vent à 30 km/h, des rafales qui pourront aller jusqu'à 50, maximum 22 degrés et un ressenti allant jusqu'à 29. Pour demain jeudi, on aura également un temps nuageux et pluvieux et on devra avoir des éclaircies notamment.

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2: Et toujours de bonne humeur, évidemment. J'espère que vous allez bien. C'est mercredi, la mi-temps de la semaine. Et c'est peut-être un peu trop tôt pour vous demander ça, parce que j'imagine que vous n'êtes peut-être même pas sorti encore de chez vous. Par contre, vous avez sûrement entendu la pluie ce matin, j'imagine. Mais il fait assez noir dehors, là, non ? Moi, j'ai vraiment l'impression d'être dans un monde parallèle depuis ce matin. J'ai pas beaucoup dormi, c'est peut-être aussi pour ça. Oui, en fait, j'ai eu du mal à m'endormir. Pourtant, j'étais fatiguée. Tu me diras, quand on se lève à 5h du matin, on peut être fatigué. Mais normalement, quand on est fatigué, on est censé pouvoir dormir facilement. C'était pas mon cas. Franchement, j'ai tourné à droite, à gauche, dans mon lit. J'ai pas réussi à trouver le sommeil. Je ne suis pas tombée dans les bras de Morphée, comme on dit. Mais c'est pas grave, donc oui, depuis ce matin, je suis un peu dans un monde parallèle, j'ai l'impression. Ce matin, et... bon, j'ai pris mon parapluie, mais le parapluie, il est évidemment un peu cassé, génial. Mais j'ai vu un homme ce matin avec une canne à pêche, je pense. Alors, je sais pas où il va pêcher, je sais pas ce qu'il va pêcher, mais il me semble qu'il en avait une. Et j'ai vu également un homme avec... comme un sac poubelle sur lui, peut-être qu'il n'avait pas de manteau de pluie, et il a pris un sac poubelle. Je vous jure, c'est vrai. Vous pouvez dire, oui, t'étais pas très bien réveillée ce matin, c'est peut-être pour ça, mais j'ai pas rêvé non plus. Ces deux personnes-là dont je te parle, c'est deux personnes que j'ai pas l'habitude de voir le matin, mais le chauffeur de bus, lui... c'est le chauffeur de bus que j'ai l'habitude de voir. Et il y avait une autre femme aussi qui prend le bus régulièrement le matin aussi. Donc, je me dis, je ne suis pas non plus déconnectée de la réalité, tu vois. Et en plus, tu sais, la femme qui prend le bus avec moi souvent le matin, alors on ne s'est jamais parlé, hein, mais elle est en couple et il y a son homme qui l'accompagne souvent à l'arrêt de bus. Ils font le chemin à pied. Et ce matin, donc, lui avait un parapluie et elle avait un parapluie. Et quand le bus est arrivé, elle a fermé son parapluie et lui, bah, il lui a un peu prêté son parapluie le temps que le bus arrive et s'arrête. Voilà, moi j'ai fermé mon parapluie, il n'y avait personne qui m'a prêté un parapluie pour quelques secondes. Voilà, c'est ce qu'on appelle être en couple et être célibataire. Si vous voulez savoir la différence, c'est qu'il y en a une qui a été un peu mouillée et l'autre pas du tout. Dans tous les cas, on commence en musique avec le groupe B. Il est 7h12, évidemment. Je vous souhaite une belle journée et un bon matin.

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2: Et oui, prenez vos vitamines le matin, c'est important, mais pas que. Mangez un petit déjeuner le matin. Hein. Je sais que Hélène approuve ce message. Je sais que Sébastien aussi approuve ce message. je voulais maintenant vous parler du défi, le défi du jour à faire sur notre compte Instagram. C'est Média-du-bas, c'est ma radio. Et il pleut quand même par chez nous. Et s'il ne pleut pas encore chez vous, il va pleuvoir chez vous à un moment. D'accord ? Et je me dis, bah, pour le défi du jour, tiens, je ne suis pas la seule non plus à prendre un petit peu la pluie ce matin. Hein. Vous aussi, vous allez prendre la pluie. Alors, partagez-nous une photo de vous sous la pluie. Si vous êtes chanceux, vous avez sûrement un parapluie ou la voiture. Ça, c'est pour les chanceux extrêmes. Pour ceux qui ne sont peut-être un peu moins chanceux ou qui aiment la pluie, bah vous avez peut-être un parapluie ou juste un manteau de pluie et vous vous baladez dehors. Pour les autres, vous êtes juste trempés de la tête aux pieds. Et c'est ce genre de photo que je veux. Je veux vous voir trempés, histoire de me sentir moins seule. Et puis, dites-vous quand même que je n'ai pas encore récupéré mes chaussures habituelles, donc je porte toujours les chaussures que je mets quand je vais au sport. Sauf que c'est des chaussures qui, il y a encore une semaine, n'avaient jamais pris le soleil. En fait, c'était des chaussures que je mettais seulement en intérieur. Et c'est pas des chaussures pour la pluie, parce que sur le dessus, c'est un peu de la toile, tu vois. Clairement, je dis pas que j'ai les pieds trempés, mais en tout cas, ils sont pas secs. Voilà. Mais donc, le défi du jour, rendez-vous sur Instagram, c'est Média-du-bas, c'est ma radio. Et je vous ai mis donc le défi en story. Vous avez juste à répondre à la story avec une photo de vous sous la pluie. Finalement, je vous laisse libre cours à votre imagination, comme on dit. Il faut quand même danser sous la pluie. Ok, il pleut, et ben on va faire avec, n'est-ce pas ? Donc voilà votre défi pour aujourd'hui, si vous l'acceptez. Et puis pour toutes les personnes qui vont participer au défi, vous pourrez tenter de gagner un bon d'achat de $50. Le tirage au sort sera effectué à la fin du mois de juillet. Donc participez, vous avez toutes vos chances. Et puis plus on est de fous, plus on rit, comme on dit. L'occasion de poursuivre en musique avec notamment dans quelques instants l'artiste Olivier Bergeron.

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2: Il est maintenant 7h25. J'espère que tout va bien pour vous et que vous êtes en forme ce matin. Peu importe quelle forme que vous avez d'ailleurs. J'aimerais vous parler maintenant de l'histoire de deux Américains. Ça c'est, j'ai vu ça aux infos il n'y a pas si longtemps. Et franchement, j'imagine que ça doit arriver plus qu'on ne le pense. Et j'ai pas envie de vous faire peur en disant ça. Ces deux Américains, donc, qui ont découvert, grâce à un test ADN, qu'ils ont été échangés à la naissance. Imaginez-vous, vous avez donc deux familles dans le même hôpital. Deux mères, donc, qui ont accouché. Et là, il y a eu comme un échange de bébés. Évidemment, les parents n'étaient pas au courant de tout ça. Mais comment ça a pu arriver? Ça, c'est la question qu'on se pose. Et l'hôpital n'a pas répondu en disant que les papiers des dossiers n'existaient plus aujourd'hui, quoi. Donc, les deux Américains ont 38 ans. Il y a 2 ans, Kyle Bilin reçoit un test ADN pour Noël. Alors déjà, un peu spécial quand même pour faire un cadeau de Noël à quelqu'un, mais bon, ok. Donc sur un site de généalogie, les résultats de Kyle Bilin le lient à celle qui serait sa tante biologique, une femme qu'il ne connaît pas et qui appartient à la famille de Jeremy Morrison. Des tests complémentaires sont évidemment effectués et viennent confirmer la réalité. Là, pour Kyle Bilin, c'est évident, en fait, que Kyle et Jeremy ont été échangés à la naissance et que ça s'est passé à l'hôpital. Kyle Bilin dit qu'en fait, il est né en tant que Jeremy Morrison, mais immédiatement, on lui a mis le bracelet de Kyle Bilin. Comment est-ce possible? Parce que moi, j'aurais pu me faire échanger à la naissance, mais ce n'est pas le même problème. C'est qu'en fait, on était comme... Mes parents voulaient me récupérer comme... On devait être dans une pièce avec plusieurs bébés, tu vois. Et mes parents voulaient me récupérer. Sauf qu'en fait, au lieu de me prendre moi, ils n'ont pas trop fait attention et ils ont pris la fille d'à côté. La fille d'à côté, je pense, c'était Chloé qu'elle s'appelait. Alors ils se sont rendus compte que c'était pas moi, donc ils ont reposé la petite Chloé et ils sont repartis avec moi, voilà. Mais comme quoi ça aurait fait des histoires à raconter. Depuis sa découverte, donc, Kyle Bilin a rencontré sa mère biologique, mais n'a pas encore rencontré celui avec qui il a été échangé. Jeremy Morrison vit aujourd'hui à 1000 km de l'endroit où il est né. Il assure s'être toujours douté de ne pas être à sa place dans sa famille. Jeremy Morrison explique quand même que sa famille était quand même aimante. Il n'a jamais été considéré comme le mouton noir ou ce genre de choses, mais que c'était un ressenti personnel, qu'il a toujours pensé qu'il n'appartenait pas à cette famille. Comme quoi, hein, le subconscient, on sait quand il y a des choses qui ne vont pas, même si on a du mal à l'expliquer. Les familles Morrison et Bilin ont attaqué en justice la maternité, mais la maternité dit être incapable d'apporter d'explications. Dans un communiqué, l'établissement déclare justement qu'ils reconnaissent l'impact profond que cette découverte a sur ces familles, mais que les données médicales qui auraient pu permettre d'expliquer la situation n'existent plus. Alors, je trouve que c'est bien facile de dire que ça n'existe plus. Je pense qu'à un moment... Il faut prendre ses responsabilités. Que s'est-il passé? C'est quand même dingue, non? Et puis, ce n'est pas un cas isolé, surtout ces dernières années, avec le développement aussi des tests ADN grand public. Vous avez plein de sites maintenant qui vous permettent de commander un kit, de faire le test chez vous, de renvoyer cela. Et ensuite, en l'espace de quelques semaines, on te met en connexion. Tu peux voir en tout cas tes connexions comme biologiques ou... C'est quand même fou, ça. Il y en a qui ont découvert des liens avec un cousin germain, cousin éloigné. Et si on ne se connaît pas, je pars du principe qu'on n'est pas de la même famille. Enfin, remarque, il y a des personnes dans ma famille que je ne connais pas bien aussi. Mais bon, tu comprends. Il y a eu plusieurs cas, donc, d'échanges de bébés à la naissance qui ont été mis comme sur le devant de la scène aux États-Unis. Et j'imagine que c'est pas, ça n'arrive pas qu'aux autres, comme on dit. J'ai hâte d'entendre vos histoires. Parce que là, moi, je rigole, mais c'est tellement pas drôle. Vous imaginez, vous, les dégâts que ça fait ? Comme ces deux garçons-là, ils apprennent qu'ils n'ont pas vécu dans la bonne famille. Et pareil pour les parents. Tu te rends compte quand même qu'ils se disent que... Comme ils ont accouché d'un bébé, et ce bébé, c'est pas celui qui... Enfin... C'est fou quand même, hein. Moi, je... Et je ne blâme pas les parents parce que là, ça n'a pas l'air d'être un problème de... Enfin, c'est pas les parents qui étaient tête en l'air. Imagine, tu viens d'accoucher, toi, t'as plein d'émotions. On te dit, tiens, voilà votre bébé. Bah, tu dis, bah, c'est mon bébé, quoi, tu vois. On pourrait en parler pendant des heures, n'est-ce pas? Mais c'est le moment de passer à la musique avec Jacobus. Et le titre, Mon Workout, ton Workout. Le moment de faire un peu de sport le matin.

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2: Et oui, nous sommes le 22 juillet et c'est fou parce que j'ai... L'été passe vite, voilà. J'espère que vous allez bien ce matin. C'est la mi-temps de la semaine, c'est vrai, c'est mercredi aujourd'hui. Et la bonne nouvelle, c'est pas forcément une bonne nouvelle pour aujourd'hui, mais pour les jours à venir, parce qu'on aura globalement une belle fin de semaine avec du soleil, un peu de nuages, mais du soleil aussi. Les températures seront assez bonnes pour bronzer et pour peut-être aller à la plage et faire ce que vous avez envie de faire à l'extérieur. Donc voilà pour les jours à venir. On aura l'occasion aujourd'hui de parler notamment de Shakira, un petit peu, et de ce qu'elle mange le matin. Parce que clairement, quand j'ai vu ce qu'elle mangeait, Shakira, le matin, j'ai tout de suite pensé à Hélène. Parce que hier, Hélène, notamment dans l'émission du retour, si vous êtes du côté de Fredericton, vous pouvez retrouver Hélène de 16h à 18h. Et elle fait souvent un fait santé. Ou un fait comme, tu vois, pour le bien-être et pour tout ça. Elle fait souvent ça. Et puis hier, elle parlait de la nourriture, elle parlait d'huile d'olive notamment, mais pas que, de beurre aussi. Parce que, elle a l'air de beaucoup aimer l'huile d'olive apparemment. Mais bon, Shakira aussi, donc c'est parfait. Je vous parlerai de Shakira. On parlera aussi d'un film qui est disponible sur Netflix. Et c'est pas forcément un film joyeux, mais je vous expliquerai ça un peu plus tard dans l'émission. L'occasion aussi de profiter de la musique 100% francophone avec Elena dans quelques instants. Et puis avant ça, c'est Georges Béliveau.
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3: Il est maintenant 7h47. J'espère que vous allez bien et j'espère surtout que vous avez un compte Netflix. Non, c'est pas obligé, le compte Netflix. On va parler maintenant d'un film qui est justement disponible sur Netflix et qui s'appelle 1-22 juillet. Nous sommes le 22 juillet, donc c'est aussi pour ça que je vous en parle. Alors, c'est un film dramatique qui évoque des faits réels. Dramatique, évidemment. Parce que le 22 juillet 2011, il y a eu un attentat en Norvège. Donc le film raconte, je ne vais pas dire ça raconte parce que ce n'est pas non plus un documentaire, mais en tout cas, ça évoque cela. Donc le film « Un 22 juillet », c'est un film américain qui a été réalisé par Paul Greengrass et c'est une adaptation d'un livre qui est sorti en 2013 et qui raconte justement les faits des attentats d'Oslo et du Utøya qui ont été commis en 2011 par Anders Behring Breivik. Il y a eu également un film norvégien qui est sorti. Le film norvégien s'appelle Utøya. Et là, on va faire quand même une petite parenthèse juste sur le film norvégien. J'ai appris des choses concernant le film norvégien qui m'ont un peu surprise. Donc déjà, le film norvégien Utøya a été fait en plan séquence. Un plan séquence, c'est quand on démarre la caméra et qu'on laisse tourner. Voilà, on n'arrête pas, il n'y a pas de cut. Donc, à l'exception de quelques petites choses, le film Utøya, la version donc norvégienne, c'est un plan séquence. Je vous laisse quand même imaginer le travail qu'il y a derrière, le travail de chorégraphie entre guillemets, où en fait clairement, j'imagine aussi que c'est pour comme qu'on vive la chose avec eux, qu'on vive la chose avec les acteurs. Et petite particularité aussi du film norvégien, c'est qu'en fait le projet a été réalisé avec des personnes qui ne sont pas acteurs à la base. Donc Erik Popp, qui est le réalisateur du film norvégien, a choisi des acteurs amateurs qui n'ont appris le sujet du film qu'après avoir été castés. Ensuite, de très longues répétitions ont eu lieu en studio avant que l'équipe ne se déplace sur une île voisine du Utøya, où le film a été tourné pendant l'été 2017. 5 plans séquences de 72 minutes en temps réel ont été enregistrés sur 5 jours. Donc, ils ont fait 5 plans séquences et ils ont dû en garder donc la meilleure prise, quoi. Donc ça, c'est pour la version norvégienne du film qui s'appelle Utøya. Maintenant, on va revenir au film américain qui est disponible sur Netflix et qui s'appelle 1-22 juillet. Et le film, donc, qui est disponible sur Netflix, je vais quand même vous dire ce qui se passe dans ce film. Il y a une petite différence avec la version norvégienne. Donc, contrairement au film norvégien Utøya, dans lequel l'attentat est vu du point de vue des victimes le jour des faits, le film de Paul Greengrass, donc la version américaine, montre la réalité du tueur, la réalité vécue par les victimes et l'après-attentat à travers la convalescence des blessés et le procès de Breivik. Breivik, c'est donc le nom de l'homme qui a créé tout ça, qui a fait ça. La caméra donc du réalisateur Paul Greengrass suit Breivik, suit les victimes, leur famille, la mère de Breivik, l'avocat de Breivik, ainsi que Jens Stoltenberg, qui était le premier ministre de Norvège à l'époque des faits. Il y a l'air d'avoir, de se passer beaucoup de choses quand même dans le film 1-22 juillet, c'est le titre du film américain. Et je pense que les deux films, la version américaine et la version norvégienne, ça se complète finalement parce que la version norvégienne, c'est le point de vue des victimes et la version américaine, c'est un peu plus du côté du tueur. Donc à vous de, de voir ce qui vous convient le mieux. Mais voilà, nous sommes le 22 juillet, ça s'est passé en 2011 et j'imagine que c'est une journée de commémoration, de souvenir pour les Norvégiens aujourd'hui. Donc je voulais au moins vous en parler. On poursuit en musique maintenant, il est 7h52, j'espère que tout va bien pour vous. On continue avec le titre « Acadienne » et le groupe « Qui m'aurait cru ». C'est parti.

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3: Voici maintenant vos informations. Microphone Yvan Duguay. Les premiers ministres de 9 provinces ont annoncé hier qu'ils supprimaient les principaux obstacles aux ventes interprovinciales d'alcool. L'accord prévoit que les réglementations provinciales seront modifiées afin de permettre aux brasseurs et aux distillateurs de vendre de l'alcool directement aux consommateurs, quelle que soit la juridiction concernée. Les ventes directes aux consommateurs de bière, de vin et de spiritueux fabriqués dans une province et expédiés vers une autre étaient jusqu'à présent largement régies par des accords interprovinciaux ou interdites. Les premiers ministres du Québec, du Yukon, des territoires du Nord-Ouest et du Nunavut n'ont pas signé l'accord. Le Québec et Terre-Neuve-et-Labrador en arriveront à une entente dans les prochaines semaines dans l'épineux dossier de l'accroissement du potentiel hydroélectrique du fleuve Churchill, a suggéré la première ministre du Québec, Christine Fréchette. Son homologue terre-neuvien était toutefois plus prudent. Tout en reconnaissant qu'il était minuit moins une, Mme Fréchette affichait un certain optimisme au sortir de son premier entretien en face-à-face avec son vis-à-vis Tony Wakeham hier. Monsieur Wakeham a pour sa part dit que les choses avancent après la rencontre. Le Québec compte sur cette entente pour obtenir les mégawatts dont il a besoin pour répondre à la croissance de la demande jusqu'en 2075. Mais de son côté, Terre-Neuve et Labrador veut renégocier le protocole d'entente signé à l'origine en décembre 2024 pour obtenir de meilleurs termes. Les autorités fédérales responsables de la pêche ont saisi pour plus de 170 000 $ de flétans en lien avec un capitaine qui aurait été surpris en train de pêcher dans une zone protégée de la Nouvelle-Écosse. Pêche et Océan Canada a indiqué que des agents avaient repéré le navire dans la zone de protection marine du banc de Sainte-Anne à l'est du Cap-Breton les 6 et 8 juillet. Les agents ont arraisonné le navire le 8 juillet et lui ont ordonné d'accoster à Louisbourg en Nouvelle-Écosse. Le capitaine a été accusé de pêche illégale, d'entrave et de manquement dans le rapport de ses prises. Les hommages affluent en mémoire du professeur d'ingénierie de l'Université Dalhousie, Noman Ali, qui est décédé à la suite d'un accident de la route à Halifax. Selon la police, l'homme de 71 ans circulait à vélo sur la rue Strawberry Hill vendredi après-midi lorsque le conducteur d'une camionnette a ouvert la portière de son véhicule sur sa trajectoire. Le Centre communautaire musulman et pour la jeunesse Sabil d'Halifax a souligné que leur communauté et la ville avaient perdu un grand homme et un frère bien-aimé. La faculté d'ingénierie de l'Université Dalhousie a pour sa part indiqué que M. Ali était considéré par beaucoup comme un mentor et une figure paternelle. Le district régional de la vallée du Fraser a ordonné à tous les habitants encore présents à Boston Bar, en Colombie-Britannique, d'évacuer immédiatement les lieux. Il a rapporté qu'un nouvel incendie de forêt s'est déclaré au sud de la municipalité et se propageait rapidement en raison de vents violents. Le district a indiqué hier soir que l'incendie obligeait à fermer l'autoroute 1 au sud de la localité, amenant ainsi les habitants à fuir vers le nord. Hier après-midi, environ 90 feux de forêt faisaient rage en Colombie-Britannique. Le gouvernement fédéral a annoncé un financement de 10 millions de $ pour étendre les services intégrés à la jeunesse en Nouvelle-Écosse. Ce financement vise à faciliter l'accès aux services de santé communautaire pour un plus grand nombre de jeunes néo-écossais et leurs familles. Il servira à renforcer les services existants dans les centres de services jeunesse de la province et à améliorer ces centres afin d'y intégrer les services de soins primaires. La ministre de la Santé, Marjorie Michel, affirme que des organismes communautaires comme IWK Health sont des partenaires essentiels pour faciliter l'accès des jeunes aux ressources en santé mentale. Les nouvelles du sport dans quelques instants. Au baseball, Ligue américaine, les Blue Jays de Toronto se sont inclinés 12-2 face aux Rays de Tampa Bay. Ailleurs, les Red Sox de Boston devaient mettre en jeu leur série de 14 victoires hier contre les Orioles de Baltimore à Boston, mais la météo a forcé le report du match. Les deux équipes se disputeront donc les honneurs d'un programme double aujourd'hui. De ces crèmes.
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1: Du
0: du côté d'Halifax pour la mi-temps de la semaine. Le temps est nuageux avec de la pluie parfois forte qui devrait débuter tôt dans la matinée puis se changer en brune ou en averse tôt dans l'après-midi. Risque d'orage également ce matin et tôt dans l'après-midi. Hauteur prévue de 20 mm sauf 40 mm dans les plus fortes averses. On a du vent à 30 km/h, des rafales qui pourront aller jusqu'à 50, maximum 22 degrés et un ressenti allant jusqu'à 29. Pour demain jeudi, on aura également un temps nuageux et pluvieux et on devra avoir des éclaircies notamment pour les journées de vent de nuages.
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0: Et c'est l'occasion de démarrer une nouvelle heure. Il est 8h07 maintenant. J'espère que votre mercredi matin se passe bien et que vous avez aussi bien dormi, mieux que moi. Vous avez sûrement dormi plus longtemps aussi, je l'espère. Et vous savez, j'étais en train de lire quelque chose là concernant une activité que vous avez peut-être déjà testée. Moi, pas encore. Mais j'aimerais quand même bien tester un jour parce que ça a l'air vraiment fun à faire. C'est une activité d'été. Et je pense que beaucoup au Canada font ça. C'est ce qu'on appelle le disc golf. Alors, je connais le golf, hein, ça, il n'y a pas de souci. Remarque, je pense que j'ai jamais joué au golf parce que je ne suis pas très forte, vous savez, pour viser. Un jour peut-être. Mais le disque golf, ça me fait toujours rire la façon dont on appelle cette activité le disque golf. Parce que clairement, c'est un peu comme du frisbee en fait. C'est juste qu'il y a comme un panier, comme une cible. Mais ça ressemble un peu à un panier de basket, mais comme pas en hauteur quoi. Et tu dois mettre le disque dans le panier. Et tu es à différentes distances par rapport au panier. C'est un peu comme voilà, du basket, mais pour les gens qui font pas 2 mètres, tu vois. Mais j'ai jamais testé et j'aimerais bien. Et souvent, on a ces petites infrastructures-là. On retrouve des paniers comme ça dans certains parcs, peut-être, pas loin de chez vous. J'en ai déjà vu, mais j'ai jamais de frisbee avec moi quand je me balade dans les parcs. Mais si vous avez l'occasion, souvent les infrastructures comme ça, c'est gratuit. Vous pouvez les utiliser gratuitement si vous avez donc le nécessaire pour y jouer. Alors peut-être pas aujourd'hui parce qu'il pleut, mais cette fin de semaine, il fera meilleur et vous pourrez peut-être participer et faire cela. Ou même vous incruster peut-être, s'il y a des gens qui jouent à ça, à mon avis, ils seront très contents d'accueillir une nouvelle personne et peut-être de vous initier. Mais le disque golf, ça a l'air un peu ringard comme ça. Mais ça a l'air tellement fun. Comme, tu sais, je vais lancer le frisbee il va aller à droite et à gauche, mais jamais, jamais au bon endroit, tu vois. En plus, je vous dis ça parce qu'avec Hélène, l'étudiante d'été à Fredericton, on a récupéré 2 frisbees il n'y a pas longtemps. Alors, on ne sait pas du tout d'où ils sortent, mais c'est des frisbees. Et on s'est un peu amusé avec. Pas aujourd'hui. Pas hier et pas avant-hier, on est sérieuse. Mais on les a utilisés et on n'est pas très bonne. On doit encore pratiquer, si vous voulez. Mais venez nous rejoindre, voilà, plus on est de fous, plus on rit, n'est-ce pas ? J'aime bien dire ça, surtout le matin, alors qu'on n'est pas du tout... tu vois, on a besoin de se réveiller un peu le matin, on n'est pas en forme. Eh bien, allez faire du frisbee. Je vous jure, ça devrait vous réveiller un petit peu, vous redonner un peu l'énergie. On poursuit d'ailleurs en musique parce que la musique c'est bien aussi pour l'énergie le matin avec Éric Dion maintenant.

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2: Et il est maintenant 8h16 et je me suis dit qu'on allait parler d'escargots maintenant. Alors pas forcément les escargots qu'on mange, mais d'ailleurs après cette information-là, peut-être que vous n'allez plus voir les escargots comme avant et peut-être que ça ne va plus vous donner envie d'en manger. Alors, certains le savent déjà, d'autres ne sont pas au courant, mais les escargots ont des dents et beaucoup de dents. Et quand on dit beaucoup, c'est beaucoup. On n'imagine pas parce que c'est vraiment très minuscule et c'est comme... Par contre, j'aimerais bien voir ça au microscope. Ça mériterait d'être vu au microscope. Peut-être un petit peu dégoûtant aussi, mais l'escargot possède en général entre 10 000 et 20 000 dents. C'est une moyenne. Ça dépend de l'espèce, ça dépend de la taille de l'animal, ça dépend aussi de son régime alimentaire parce que finalement, tous les escargots ne se valent pas. Et tu as des escargots qui sont comme herbivores, donc ceux-là, c'est ceux qu'on peut retrouver... quand il pleut. Enfin, c'est des escargots qu'on retrouve le plus souvent. Peut-être dans nos jardins. Remarque, ça fait très longtemps que je n'ai pas vu d'escargots. Ils sont où, les escargots? Parce que les écureuils, je les vois traverser la rue. Mais les escargots, même quand il pleut, je n'en vois pas. Donc, les escargots herbivores se servent notamment de leurs dents pour gratter les feuilles, les tiges et parfois l'écorce tendre. Cette action permet de réduire les végétaux en petites particules faciles à digérer tout en évitant d'endommager leur langue. En fait, d'ailleurs, la langue des escargots, on appelle ça la radula. Et en fait, les escargots, leurs dents ne sont pas comme nous. Nous, tu vois, on a des dents en haut, en bas et notre langue est au milieu. Et pour les escargots, en fait, ils ont leurs dents sur la langue. C'est une langue râpeuse, si tu veux. C'est ce qui... Voilà. Ils se servent de leurs dents. Enfin, de leur langue. La radula. Et chez les escargots carnivores ou détritivores, la radula est adaptée à un régime plus complexe. Certaines espèces marines utilisent leurs dents pour percer des coquilles ou déchirer de petites proies. D'autres grattent ou rasent la matière organique sur le fond des rivières ou des océans. La régénération continue des dents permet à ces escargots de conserver leur radula opérationnelle malgré l'usure due à un régime alimentaire parfois abrasif. Oui, ils ont des dents qui repoussent, enfin qui se régénèrent. Ça, j'aimerais tellement qu'on puisse avoir ça aussi un peu à l'infini. Alors oui, on a des dents de lait quand on est enfant et puis ensuite, les dents de lait tombent et on a notre dentition comme d'adulte, tu vois. C'est pas suffisant. Il nous faudrait une troisième dentition, tu vois. Plus résistante, plus forte, plus... Ça serait tellement cool, mais bon, on n'est pas des escargots après tout. Et puis ça serait beaucoup quand même d'avoir entre 10 000 et 20 000 dents dans la bouche, je vous laisse imaginer. J'ai sûrement d'autres choses aussi à vous dire concernant les escargots. Les escargots naissent avec leur coquille. La coquille ne se retire pas. C'est pas... Enfin, disons que si l'escargot perd sa coquille, il meurt. Parce que la coquille peut protège l'escargot. Enfin, tu me diras, un escargot sans coquille, c'est une limace. Mais la coquille peut évidemment se fissurer un petit peu ou ce genre de choses. Et l'escargot peut utiliser donc sa radula, donc sa langue râpeuse, pour comme réparer, tu vois, sa coquille. J'ai vu aussi une vidéo il n'y a pas longtemps d'un gros escargot, parce qu'il y a des gens qui, au lieu d'avoir un chien et un chat, ont des escargots domestiques chez eux. Et tu peux avoir des escargots géants. Bon, je dis escargots géants, c'est pas non plus la taille d'un éléphant. Mais ça reste quand même assez gros. Et la vidéo que j'ai vue, en fait, c'est une vidéo où il y a une femme qui a appris, parce qu'elle a eu son escargot quand il était tout petit, elle lui a appris comme à ne pas, tu sais, se rétracter dans sa coquille quand elle le touche. En général, tu sais, quand tu as certainement déjà pris ou essayé de prendre un escargot que tu voyais dans la rue, dès que tu le prends, hop, il rentre dans sa coquille et tu le vois plus. Et la vidéo que j'avais vue, la femme caressait la tête de l'escargot et l'escargot ça n'avait pas l'air de le déranger. Voilà, pour lui, il était au spa en fait. Mais oui, voilà ce que je fais moi quand je travaille pas. Je regarde des vidéos d'escargots. Remarque, c'est intéressant, on apprend des choses. J'espère que vous avez appris des choses d'ailleurs. Et puis on poursuit en musique avec Tommy Young. Et avant ça, on retrouve Émilie Landry et le titre Un jour à la fois.
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2: Il est maintenant 8h31, alors j'imagine que c'est le moment pour vous soit de commencer le travail, soit de vous diriger au bureau, évidemment. Alors j'espère que vous avez quand même pris un petit déjeuner avant de partir. Si ce n'est pas le cas, on va y remédier tout de suite. Parce que Shakira a récemment partagé son petit déjeuner et les diététiciens sont très contents de savoir ça parce que Shakira a tout compris, vraisemblablement. Alors, que mange Shakira le matin? Ça peut vous aider à vous donner quelques petites idées. Chaque jour, déjà, elle mange des œufs ou de l'avocat avec de l'huile d'olive, de la tomate, du sel marin et un smoothie aux fruits rouges avec des protéines végétales ou un smoothie vert. Alors, je ne suis pas contre ce petit déjeuner, sauf que déjà, ça commence mal vu que je ne mange pas d'œufs. D'ailleurs, je ne suis pas fan de l'avocat non plus, donc déjà, on peut oublier la première partie. Ensuite, pour le reste, ça peut peut-être le faire. Un smoothie, c'est toujours très bon, surtout aux fruits rouges, je pense. Alors, pourquoi les diététiciens valident ce petit déjeuner? Pour que le petit déjeuner soit idéal, il faut qu'il soit rassasiant et équilibré. S'il comprend un glucide complexe, comme le pain complet ou les flocons d'avoine, une source de protéines, comme du fromage frais, du thon, du houmous, des œufs, du yaourt protéiné ou encore de la poudre de protéines, et une bonne source de lipides, comme de l'huile d'olive vierge extra, un avocat, des noix, des graines ou du chocolat noir à 85%, on a là une bonne base. Ensuite, si on peut ajouter des fruits ou des légumes, c'est encore mieux. Ça, c'est ce que disent les diététiciens. Alors, si on compare justement ce que mange Shakira avec ce que les diététiciens disent, on va voir si Shakira a tout compris ou pas. Déjà, Shakira a mentionné les œufs. Les œufs constituent une excellente source de protéines, utile pour préserver la masse musculaire. Hélène, qui est notre étudiante d'été à Fredericton, je crois qu'elle dit qu'elle mange 3 œufs par jour, 2 ou 3 par jour. Ça fait beaucoup. Donc je sais qu'il y en a qui en mangent davantage. Après, la question, c'est de savoir aussi comment tu les manges. Parce que tu as des gens qui mangent les œufs comme... Tu sais, ils cassent l'œuf, ils mettent ça dans un... peut-être dans un verre limite, et puis ils boivent ça, comme nature peinture, quoi. Ensuite, Shakira mange un avocat. Et donc, l'avocat et l'huile d'olive apportent des graisses insaturées, reconnues pour leur pouvoir rassasiant. Les tomates complètent l'ensemble avec leurs vitamines et leurs antioxydants, alors que les fruits rouges enrichissent le repas en fibres et en composés protecteurs. Il est noté quand même que pour ce que Shakira mange, il manquerait un glucide complexe, comme du pain complet ou des flocons d'avoine. Maintenant, peut-être que Shakira en rajoute et qu'elle ne l'a juste pas mentionné. Mais là, vous avez une bonne base. Donc, œufs ou avocat avec de l'huile d'olive, de la tomate, du sel marin, un smoothie aux fruits rouges, des protéines, enfin... Voilà, là, vous avez un petit déjeuner complet pour bien démarrer la journée et pour pas avoir faim à 10 heures, quoi. Voilà. J'espère que vous avez pris des notes et on poursuit en musique avec Pierre Guitard, maintenant.

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2: Et il est bientôt 8h44, c'est vrai que le temps avance petit à petit et que c'est bientôt la fin de l'émission. Mais on a encore du temps pour faire une découverte musicale, vous et moi, ensemble. J'aurais dû vous en parler hier, mais c'est bien aussi de patienter. Aujourd'hui donc, l'artiste c'est Léa Kim. Et Léa Kim, quand vous regardez, ça fait Michael à l'envers. Ou Michael à l'envers, ça fait Léa Kim. Oui, j'ai vérifié hein, et c'est vrai. Michael. D'ailleurs, il ne s'appelle pas Michael, il s'appelle Joachim, en vrai. C'est un auteur, compositeur et interprète originaire de Guyane, particulièrement lié à Cayenne. Cayenne qui est donc la capitale de la Guyane. Il est considéré comme une étoile montante de la scène musicale guyanaise. Il navigue entre le rap, la trappe, le dancehall et les sonorités caribéennes. Léa Kim s'est fait remarquer avec des titres très populaires comme Bandana, Vaivo et Love Notice, qui a cumulé des centaines de milliers de vues. Après une période de recul, il a pris une petite pause, puis il a sorti une mixtape qui a marqué les esprits. Une mixtape un peu plus introspective et spirituelle, intitulée Reconnect. Ce projet retrace notamment son parcours de Cayenne à Paris et aborde des thèmes comme la foi, la résilience et ses racines guyanaises. Il s'est notamment fait connaître aussi pour ses collaborations avec d'autres artistes de la scène locale et caribéenne comme les artistes Pompi et Shaniman. Et il s'est fait aussi remarquer pour ses prestations acoustiques comme pour le titre Shelby. Donc Léa Kim, franchement ça m'a fait rire parce que j'ai cette découverte-là peut-être depuis le début de la semaine. Et en fait, au début de la semaine, je voulais vous faire découvrir un titre qu'il avait sorti récemment sur YouTube. Et je vous jure, hier, quand je me suis connectée, le titre était en non répertorié. Voilà, donc le titre n'est plus disponible au grand public. C'est pas grave, parce qu'il y a un autre titre pour vous. Celui-ci, je l'ai. C'est le titre qui s'appelle « Message non lu ». Non, faut lire les messages, mais en tout cas, en fait, ça me fait un peu rire parce que la musique que je voulais vous faire écouter, c'est « Laisse sonner ». C'était ce titre-là. Et finalement, on finit par écouter « Message non lu ». Il y a une petite corrélation entre les deux, il y a un petit lien. Donc, je vous laisse découvrir Léa Kim maintenant.

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2: Oui, bah j'imagine bien que vous êtes déjà réveillé, n'est-ce pas? J'espère pour vous parce qu'il est bientôt 9h. Donc la journée appartient à ceux qui se lèvent tôt. Et 9h, c'est pas assez tôt. Hein. Vous avez déjà perdu quelques heures de votre journée pour faire des choses. Mais remarque, si vous vous couchez tard, ça rattrape un petit peu. C'est vrai qu'il est quand même 8h54. Voilà, ça vient de passer à 54. Mais c'est quand même le moment de se dire au revoir. Vous allez me dire, mais c'est un peu tôt pour se dire au revoir. Il reste quand même 7 minutes, 6 minutes. Oui, mais quand même. Je vous fais le programme de ce qui arrive donc au fur et à mesure de la journée. C'est mercredi aujourd'hui et donc de 10h à 11h, vous avez l'habitude maintenant, de 10 à 11, c'est l'émission La Grâce Matinée. Vous allez retrouver Esteban et Ferial. Ensuite, vous passez votre repas du midi, 12h, 13h, avec l'émission Entre deux bouchées, présenté par Hélène et Esteban pour aujourd'hui. Et cet après-midi, vous retrouverez donc de 14 à 15 heures l'émission C'est quasiment le retour avec Ferial. Et cette semaine, Luc n'est pas là. Donc, c'est soit Esteban ou soit Hélène qui va remplacer Luc. L'un des deux. Vous préférez qui, vous? Non, je ne vais pas vous faire voter, ça ne se fait pas. Mais voilà, ce sera soit Hélène, soit Esteban cet après-midi. Et puis, vous retrouverez aussi l'émission du retour, 16h-18h. Sur chaque radio, vous avez donc une émission différente. Donc, vous pouvez passer d'une radio à l'autre pour avoir plus de contenu, si vous voulez. L'occasion de se quitter en musique avec, en plus, le titre « Ça, c'est vraiment toi » du groupe Téléphone. Et on finit avec ça et ensuite, il est 9h. Donc, belle journée à vous et rendez-vous demain, 7h, 9h. Demain, c'est jeudi et on se rapproche petit à petit de la fin de semaine. Alors, belle journée à vous. Prenez un parapluie quand même.

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4: Voici maintenant vos informations. Microphone Yvon Duguay. Les premiers ministres de 9 provinces ont annoncé hier qu'ils supprimaient les principaux obstacles aux ventes interprovinciales d'alcool. L'accord prévoit que les réglementations provinciales seront modifiées afin de permettre aux brasseurs et aux distillateurs de vendre de l'alcool directement aux consommateurs, quelle que soit la juridiction concernée. Les ventes directes aux consommateurs de bière, de vin et de spiritueux fabriqués dans une province et expédiés vers une autre étaient jusqu'à présent largement régies par des accords interprovinciaux ou interdites. Les premiers ministres du Québec, du Yukon, des territoires du Nord-Ouest et du Nunavut n'ont pas signé l'accord. Le Québec et Terre-Neuve et Labrador en arriveront à une entente dans les prochaines semaines dans l'épineux dossier de l'accroissement du potentiel hydroélectrique du fleuve Churchill, a suggéré la première ministre du Québec, Christine Fréchette. Son homologue terre-neuvien était toutefois plus prudent. Tout en reconnaissant qu'il était minuit moins une, Mme Fréchette affichait un certain optimisme au sortir de son premier entretien en face-à-face avec son vis-à-vis Tony Wakeham hier. Monsieur Wakeham a pour sa part dit que les choses avancent après la rencontre. Le Québec compte sur cette entente pour obtenir les mégawatts dont il a besoin pour répondre à la croissance de la demande jusqu'en 2075. Mais de son côté, Terre-Neuve et Labrador veut renégocier le protocole d'entente signé à l'origine en décembre 2024 pour obtenir de meilleurs termes. Les autorités fédérales responsables de la pêche ont saisi pour plus de 170 000 $ de flétans en lien avec un capitaine qui aurait été surpris en train de pêcher dans une zone protégée de la Nouvelle-Écosse. Pêche Océan Canada a indiqué que des agents avaient repéré le navire dans la zone de protection marine du banc de Sainte-Anne à l'est du Cap-Breton les 6 et 8 juillet. Les agents ont arraisonné le navire le 8 juillet et lui ont ordonné d'accoster à Louisbourg en Nouvelle-Écosse. Le capitaine a été accusé de pêche illégale, d'entrave et de manquement dans le rapport de ses prises. Les hommages affluent en mémoire du professeur d'ingénierie de l'Université Dalhousie, Noman Ali, qui est décédé à la suite d'un accident de la route à Halifax. Selon la police, l'homme de 71 ans circulait à vélo sur la rue Strawberry Hill vendredi après-midi lorsque le conducteur d'une camionnette a ouvert la portière de son véhicule sur sa trajectoire. Le Centre communautaire musulman et pour la jeunesse Sabil d'Halifax a souligné que leur communauté et la ville avaient perdu un grand homme et un frère bien-aimé. La faculté d'ingénierie de l'Université Dalhousie a pour sa part indiqué que M. Ali était considéré par beaucoup comme un mentor et une figure paternelle. Le district régional de la vallée du Fraser a ordonné à tous les habitants encore présents à Boston Bar, en Colombie-Britannique, d'évacuer immédiatement les lieux. Il a rapporté qu'un nouvel incendie de forêt s'est déclaré au sud de la municipalité et se propageait rapidement en raison de vents violents. Le district a indiqué hier soir que l'incendie obligeait à fermer l'autoroute 1 au sud de la localité, amenant ainsi les habitants à fuir vers le nord. Hier après-midi, environ 90 feux de forêt faisaient rage en Colombie-Britannique. Le gouvernement fédéral a annoncé un financement de 10 millions de $ pour étendre les services intégrés à la jeunesse en Nouvelle-Écosse. Ce financement vise à faciliter l'accès aux services de santé communautaire pour un plus grand nombre de jeunes néo-écossais et leurs familles. Il servira à renforcer les services existants dans les centres de services jeunesse de la province et à améliorer ces centres afin d'y intégrer les services de soins primaires. La ministre de la Santé, Marjorie Michel, affirme que des organismes communautaires comme IWK Health sont des partenaires essentiels pour faciliter l'accès des jeunes aux ressources en santé mentale. Les nouvelles du sport dans quelques instants. Au baseball, Ligue américaine, les Blue Jays de Toronto se sont inclinés 12-2 face aux Rays de Tampa Bay. Ailleurs, les Red Sox de Boston devaient mettre en jeu leur série de 14 victoires hier contre les Orioles de Baltimore à Boston, mais la météo a forcé le report du match. Les deux équipes se disputeront donc les honneurs d'un programme double aujourd'hui. De C'est correct.
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2: Du côté côté d'Halifax pour la mi-temps de la semaine. Le temps est nuageux avec de la pluie parfois forte qui devrait débuter tôt dans la matinée puis se changer en bruine ou en averse tôt dans l'après-midi. Risque d'orage également ce matin et tôt dans l'après-midi. Hauteur prévue de 20 mm sauf 40 mm dans les plus fortes averses. On a du vent à 30 km/h, des rafales qui pourront aller jusqu'à 50, maximum 22 degrés et un ressenti allant jusqu'à 29. Pour demain jeudi, on aura également un temps nuageux et pluvieux et on devra avoir des éclaircies notamment pour les journées de vendredi et samedi.
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4: 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Profitez de cette belle balade pour réfléchir et échanger en français avec d'autres francophones dans une atmosphère détendue et bienveillante. Toutes les 7 minutes, pendant une trentaine de minutes, vous parlerez avec une personne différente. Rendez-vous le mercredi 15, 22, 29 juillet, ainsi que le mercredi 5, 12, 19 et 26 août à midi 15 au 5509 rue Yonge. Pour plus d'informations et pour vous inscrire, visitez afhalifax.ca sous la rubrique « Événements ». Le festival Grow Time est de retour du 13 au 15 août. 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Pour plus d'informations, écrivez à Marina Turbide à info@ccgh.ca. 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L'équipe de l'Alliance vous accueille tous les mardis à 10h pour ses rencontres estivales en français, les mardis au soleil. Rendez-vous au quartier historique de l'Hydrostone, sous le soleil, au 5509 rue Young, les mardis 15, 21 et 28 juillet, ainsi que les mardis 5, 11, 18 et 25 août. 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
3: Voici maintenant vos informations. Microphone Yvon Duguay. Les premiers ministres de 9 provinces ont annoncé hier qu'ils supprimaient les principaux obstacles aux ventes interprovinciales d'alcool. L'accord prévoit que les réglementations provinciales seront modifiées afin de permettre aux brasseurs et aux distillateurs de vendre de l'alcool directement aux consommateurs, quelle que soit la juridiction concernée. Les ventes directes aux consommateurs de bière, de vin et de spiritueux fabriqués dans une province et expédiés vers une autre étaient jusqu'à présent largement régies par des accords interprovinciaux ou interdites. Les premiers ministres du Québec, du Yukon, des territoires du Nord-Ouest et du Nunavut n'ont pas signé l'accord. Le Québec et Terre-Neuve et Labrador en arriveront à une entente dans les prochaines semaines. Dans l'épineux dossier de l'accroissement du potentiel hydroélectrique du fleuve Churchill, a suggéré la première ministre du Québec, Christine Fréchette. Son homologue terre-neuvien était toutefois plus prudent. Tout en reconnaissant qu'il était minuit moins une, Mme Fréchette affichait un certain optimisme au sortir de son premier entretien en face-à-face avec son vis-à-vis Tony Wakeham hier. Monsieur Wakeham a pour sa part dit que les choses avancent après la rencontre. Le Québec compte sur cette entente pour obtenir les mégawatts dont il a besoin pour répondre à la croissance de la demande jusqu'en 2075. Mais de son côté, Terre-Neuve et Labrador veut renégocier le protocole d'entente signé à l'origine en décembre 2024 pour obtenir de meilleurs termes. Les autorités fédérales responsables de la pêche ont saisi pour plus de 170 000 $ de flétans en lien avec un capitaine qui aurait été surpris en train de pêcher dans une zone protégée de la Nouvelle-Écosse. Pêcher Océan Canada a indiqué que des agents avaient repéré le navire dans la zone de protection marine du banc de Sainte-Anne à l'est du Cap-Breton les 6 et 8 juillet. Les agents ont arraisonné le navire le 8 juillet et lui ont ordonné d'accoster à Louisbourg en Nouvelle-Écosse. Le capitaine a été accusé de pêche illégale, d'entrave et de manquement dans le rapport de ses prises. Les hommages affluent en mémoire du professeur d'ingénierie de l'Université Dalhousie, Numan Ali, qui est décédé à la suite d'un accident de la route à Halifax. Selon la police, l'homme de 71 ans circulait à vélo sur la rue Strawberry Hill vendredi après-midi lorsque le conducteur d'une camionnette a ouvert la portière de son véhicule sur sa trajectoire. Le Centre communautaire musulman et pour la jeunesse Sabil d'Halifax a souligné que leur communauté et la ville avaient perdu un grand homme et un frère bien-aimé. La faculté d'ingénierie de l'Université Dalhousie a pour sa part indiqué que M. Ali était considéré par beaucoup comme un mentor et une figure paternelle. Le district régional de la vallée du Fraser a ordonné à tous les habitants encore présents à Boston Bar, en Colombie-Britannique, d'évacuer immédiatement les lieux. Il a rapporté qu'un nouvel incendie de forêt s'est déclaré au sud de la municipalité et se propageait rapidement en raison de vents violents. Le district a indiqué hier soir que l'incendie obligeait à fermer l'autoroute 1 au sud de la localité, amenant ainsi les habitants à fuir vers le nord. Hier après-midi, environ 90 feux de forêt faisaient rage en Colombie-Britannique. Le gouvernement fédéral a annoncé un financement de 10 millions de $ pour étendre les services intégrés à la jeunesse en Nouvelle-Écosse. Ce financement vise à faciliter l'accès aux services de santé communautaires pour un plus grand nombre de jeunes néo-écossais et leurs familles. Il servira à renforcer les services existants dans les centres de services jeunesse de la province et à améliorer ces centres afin d'y intégrer les services de soins primaires. La ministre de la Santé, Marjorie Michel, affirme que des organismes communautaires comme IWK Health sont des partenaires essentiels pour faciliter l'accès des jeunes aux ressources en santé mentale. Les nouvelles du sport dans quelques instants. Au baseball, Ligue américaine, les Blue Jays de Toronto se sont inclinés 12-2 face aux Rays de Tampa Bay. Ailleurs, les Red Sox de Boston devaient mettre en jeu leur série de 14 victoires hier contre les Orioles de Baltimore à Boston, mais la météo a forcé le report du match. Les deux équipes se disputeront donc les honneurs d'un programme double aujourd'hui. Le secret.
0: L'avertissement jaune de pluie est toujours en vigueur pour la région d'Halifax et ça devrait l'être jusqu'à demain après-midi.

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2: Bonjour.
3: Allô. Eh oui. C'est la grâce matinée. Oui.
2: C'est la grâce matinée. J'aurais voulu faire une grâce matinée ce matin, je suis fatigué.
3: Oui, moi aussi, j'aurais voulu faire une grâce matinée. J'ai snooze mon alarme deux fois ce matin. Puis je ne suis pas une personne qui hit snooze quand que je dors. So, j'étais extrêmement fatiguée. Bref.
2: Moi, je me force à me réveiller. En fait, j'ai une alarme qui commence à 7h. J'ai une... En fait, regarde, je vais te dire tout. 7h, 7h05, 7h10, 7h15, 7h20, 7h25, 7h30, 7h35, 7h40, 7h45. J'ai tout plein d'alarmes chaque 5 minutes à partir de 7h.
3: Pourquoi ? C'est quoi le but ?
2: Pour me réveiller.
3: But pourquoi faire...
2: Okay. Parce que je snooze à chaque fois. Parce que j'ai toujours envie de rester. Et donc là, ça me force pour de vrai à sortir. Bon, après ça, donc, en gros, j'ai tout ça qui est activé. Et les matins, donc en gros, j'entends ça une première fois. Et en fait, je désactive. En fait, je désactive à chaque fois. Et ça me force après à être réveillé, en fait, au bout d'un moment. Comme ça, je réactive le soir. C'est une technique que mon père fait aussi. Et ça marche.
3: Ok. Moi, je ne fais pas ça. J'ai juste une alarme pour 7h30. Et then je vais juste hit snooze. Puis là, quand je suis au lit, je suis comme, ok, je me donne comme 5 minutes. Et je me donne comme un 5-minute timer. Puis là, je me réveille. C'est tout. Je suis pas... Yeah, j'ai pas beaucoup d'alarme. Bref.
2: Bref, on a quoi sur le menu aujourd'hui?
3: On aimerait parler un peu de... Pour les gens qui savent, puis ceux qui ne savent pas. Marvel... va sortir un nouveau film, je pense, octobre ou décembre, something. Puis c'est le film Doomsday. On va parler de ça. On a toujours notre ceci ou cela. On a aussi un devine le coup. On a deux questions à poser à un point aujourd'hui. Puis on a aussi notre expression du jour, si le temps nous le permet.
2: Yep. Donc on a tout ça qui est prévu. Moi, je propose qu'on se laisse en musique pour tout de suite. Comme ça, on peut commencer tout de suite après avec le film Avengers Doomsday qui va sortir en décembre. T'en penses quoi?
3: Je pense que c'est une bonne idée.
2: C'est une bonne idée. Alors, on va se laisser en musique avec la musique intitulée Pourtant par Pierre Guitard. On se retrouve dans quelques minutes.

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3: Nous revoilà.
4: Oui, nous revoilà. Hey guys, on va parler de Doomsday. Je viens juste regarder le trailer pour le film pendant notre pause musicale.
3: T'en as pensé
4: je suis
3: quoi?
4: Je suis flabbergasted. Je suis en état de choc. Je suis très excitée pour le film, actually, maintenant. C'est insane. Puis je suis couramment en train de regarder au cast list.
3: Ah, c'est un cast, il est stack. Il y a comme beaucoup de personnes dedans.
4: Florence Pugh.
3: Bon. Ouais. Non, ça va être insane, le film.
4: Channing Tatum est dans le film?
3: Mais ce que les gens étaient le plus excités, c'était pour Dr. Doom. C'est
4: Dr. Doom. Yeah. Mais est-ce qu'il est juste like, est-ce qu'on fait dans le film, est-ce qu'on est supposé de faire semblant que il n'est pas Iron Man aussi, ou est-ce que ça va comme crossover? Parce que j'ai pas vu le premier.
3: Je pense qu'il va juste être un personnage à part. Il va pas être. Iron Man, non. Donc je pense que c'est juste un personnage à part parce qu'il a fait arrêter
4: parce que Iron Man est aussi mort.
3: Ouais, il est mort. Donc il peut pas
4: être de retour en vie. Oh my god, no! Why would I think of that so much?
3: Bon, moi, ce qui est bien, c'est qu'il y a Chris Evans qui est de retour avec Steve Rogers. Donc ça, c'est cool.
4: Yeah, c'est cool.
3: Par contre, le seul truc qui, moi, m'agace un peu, c'est. Il n'y a pas Spider-Man dans le film.
4: Oh, non, mais j'assume que c'est parce que Tom Holland avait beaucoup à faire cette année.
3: Ouais.
4: Actually, OMG, guys, je suis un Stranger Things nerd, so je vais parler de ceci. Deux membres du cast de Stranger Things sont dans le film de Doomsday. Joseph Quinn, qui a joué le Eddie Munson, dans Stranger Things, et David Harbour, qui a joué Jim Hopper. Right? Dans la série. So, eux, ils sont dans le film.
3: J'ai jamais regardé Stranger Things. Je sais pas pourquoi. Ça,
4: yeah,
3: c'est juste. En fait, j'ai essayé un épisode, mais c'est juste, j'ai pas accroché. Par contre, je vois les personnages qui sont dans le film qui vont apparaître dans le truc. T'as quand même t'as Steve Rogers, t'as Thor, Mr. Fantastic, Loki, Doctor Strange, Professeur Xavier. What? Ça, c'est celui de X-Men. Pour ceux qui ne savent pas. Il y a aussi Shang-Chi, il y a Barnes qui sera là. Shuri, parce que c'est elle qui remplace Black Panther maintenant. Mais t'as comme plein de personnages qui seront là, ça va être insane.
4: Oui. I guess pour les gens qui ont regardé la série de Babysitter's Club, ou peut-être qui ont regardé à Dancing with the Stars, Dancing with the Stars, je pense que ça fait 2 ans. Zolchi Gomez est dans le film aussi, qui est un peu étonnant. Je pense qu'elle était dans elle était dans Avengers Secret Wars. Elle était dans ce film aussi, so. Ça fait un peu de sens qu'elle est dans ce film aussi, mais bref.
3: Ouais.
4: J'ai aussi vu qu'il y avait.
3: Désolé, continue. Ah, je disais, elle était aussi dans le film Doctor Strange, le plus récent, là.
4: Oui, c'est ça.
3: Elle était dedans, puis il me semble qu'elle faisait aussi la voix d'un personnage dans Le Chat Chapeauté. Tu sais, celui avec le chapeau. Elle faisait la voix dedans aussi.
4: Mm-hmm. Oui. J'allais dire quelque chose, mais j'ai oublié, actually. Oh, j'étais très contente pour voir que Black Panther, comme le crossover, était dans le film. Aussi, quelque chose que je suis très contente à propos, c'est qu'il y a beaucoup plus de like, super-héros femmes dans ce film que comme dans Endgame. Il n'y en avait pas vraiment beaucoup. Il y avait juste Black Widow puis les deux sœurs de... Les deux sœurs de l'espace, you know the ones, tu sais lesquelles, les filles de Thanos.
3: Oh, elle, oui, Gamora et l'autre là, j'ai oublié.
4: Oui, eux. Puis je pense que ça c'était comme plus ou moins tout. Yeah, il y en avait pas. Et il y avait le Scarlet Witch peut-être? Non, le Wanda.
3: Wanda.
4: Anyways, yeah, il y en avait pas beaucoup, mais maintenant il y en a plus qui me rend très contente. C'est tout. C'est tout
3: Moi,
4: ce que je veux partager.
3: Je suis très excité de voir Doctor Doom. ça va être insane. Parce que moi, en fait, dans la plupart des films, moi, j'aime beaucoup les méchants. J'ai pas, moi, j'étais plus pour, mettons moi, mes méchants préférés.
4: Tu aimes plutôt les méchants?
3: Ça dépend des films. Ça dépend des films. Mais là, dans ce film-là, vu qu'il n'y a pas Spider-Man, je vais préférer Docteur Doom. J'ai envie que lui, il gagne plutôt que ce soit les héros. Parce que Victor Van Doom, il va être insane. Ça va être...
4: Je suis pas sur Doctor Doom team. Puis j'ai des grands doutes que Doctor Doom va gagner. Est-ce que c'est Captain America qui a pris comme tout le contrôle après que le pauvre Iron Man est mort?
3: Je pense que oui.
4: Heartbreak. J'ai jamais comme fully get over. Je suis toujours en train de comme grieve. Le décès de Iron Man.
3: Moi, je te propose qu'on va faire un petit débat. J'ai une petite question pour toi, mais d'abord, on va se laisser avec une petite pause et puis après ça, on pourra continuer avec ça. T'en penses quoi?
4: Ok, ça marche.
3: Yep, on va se laisser avec une petite pause. On va se retrouver dans environ 1 à 2 minutes. On mange quoi ce midi?
5: Prenez votre pause du dîner.
4: Je veux une sandwich.
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2: Nous revoilà.
3: Oui, nous revoilà.
4: Cette fois-ci, j'avais une question. La question,
3: pose la question.
4: Du siècle. Tu étais
3: pas du siècle,
4: pas
3: de
4: méchant.
3: Je suis ok.
4: Dépendamment okay. des films.
3: Ça, oui, ça dépend du film. T'as raison. Un peu, pas beaucoup, mais ça dépend du film et ça dépend de la façon. Ça dépend de leur origin story, of course. Puis ça aussi dépend de comme mm-hmm. si vers la fin du film, ils changent en gentil. Genre comme le Grinch. I love le Grinch parce que son cœur a poussé trois fois la taille originale, right? So, like, il faut adorer le Grinch parce qu'il a essayé d'être mieux. Like, Thanos, je le déteste parce qu'il est juste, like, weird. Like, il est juste un creepy weirdo qui voulait... Like, il est juste un creepy weirdo qui voulait tuer tout le monde. Like, what's the purpose?
4: Non, il avait un raisonnement derrière.
3: C'était quoi son... Il voulait, comme, bring back someone or something, right? Or quelque chose, il voulait, comme, revenge. I don't even know. J'oublie, j'ai vu le film à comme 12 ans.
4: So. Ça fait déjà... attends, j'étais jeune quand c'est sorti.
3: Like, le Joker, j'ai pas de problème avec, I guess, parce qu'il est actually pas that bad. But like, okay, c'est quoi le Riddler? Je déteste le Riddler. Come get out of my face. Qu'est-ce que tu fais? What is your purpose? Tu es ici en train de me donner des riddles? I don't care. Like, au moins essaie d'être cool or something, je sais pas. Qui d'autre? C'est quoi le... J'essaie de penser du dernier Spider-Man. C'est quoi son nom? Le Docteur... Doc Ock. Oui, Doc Ock. Oh my God. Cornball. Qu'est-ce que tu fais?
4: Moi, mon méchant préféré dans Spider-Man, c'est... Green Goblin. J'aime trop
3: j'allais Green juste Goblin. Dire que J'allais juste dire que Green Goblin est, like, OK, parce que c'est pas sa faute qu'il est evil.
4: Mm-hmm.
3: But to be fair, je ne suis pas contre... Yeah, je suis pas contre les méchants dans le film les films de Spider-Man parce que c'était comme Spider-Man No Way Home, je pense.
4: Mm-hmm.
3: C'était-tu ça, le dernier qui a sorti? Dans ce film, ouais. Spoiler alert pour les gens qui l'ont pas vu, but c'est kind of like who cares anyways parce que le film ça fait longtemps puis il y a un nouveau. Anyways, spoiler alert, tous les méchants sont devenus comme des good guys parce que Spider-Man est. C'est quoi le nom? Happy, je pense. On essayait de sauver, I guess. Je sais pas. Bref. Sauf pour les films de Spider-Man.
4: C'est
3: comme...
4: Doctor Strange.
3: Oh, c'est ça. Sorry.
4: Ouais.
3: C'était-tu avec Doctor Strange? Oui, c'était. Parce que lui, il a fait le big ouais. spell thing. C'est ça.
4: Yep.
3: Anyways. Yeah. Tu sais quoi, là? Je suis toujours en train d'attendre pour un autre Spider-Man. J'attends pour l'autre, le animated, le Spider-Man... Ouais. Into
4: oui,
3: the Spider-Verse.
4: Ça sort l'année prochaine. Oh, je suis assez excité.
3: Ça sort l'année prochaine. Ça fait comme 4 ans que j'attends.
4: Ben, écoute, en plus, ils ont fait le film et puis ils ont fait exprès de laisser ça en suspens pour 4 ans.
3: Yeah.
4: Tu attends pendant 4 ans, tu vois juste la dernière image, t'es comme, qu'est-ce qui va se passer après? Puis ça fait 4 ans
3: qu'on attend. C'était Across the Spider. Ça fait 3 ans que le film a sorti, mais moi, j'étais en 9e. So pour moi, ça fait techniquement 4 ans dans ma tête. You know what I mean?
4: Mm-hmm.
3: Ben, ça là, dit qu'il a sorti le 2 juin 2023.
4: Ouais, c'était il y a 3 ans.
3: Le film était amazing. C'était un très bon film. Et je sais pas si t'as... OK. J'ai vu le film au cinéma comme 4 fois. J'ai allé avec ma famille comme 2 fois. Puis j'ai allé avec mes amis à un point. Puis whatever. Puis j'ai réalisé que la fin est différente. Comme il y a des moments dans le film est différente dans différents like quand tu vois les différentes fois, you know what I mean, like il y a des différents moments dans les films.
4: Ben, je pense parce que tu remarques les détails.
3: Et je sais pas, peut-être c'est ça que moi puis mes amis on a comme realized, on était comme oh ça c'est weird, il y a des différents moments dans différents anyways. C'est ça.
4: Moi, ce que j'aime bien c'est vraiment le artwork des Spider-Verse, le mettant Into the Spider-Verse, ça c'était insane parce que c'était comme nouveau tout ça, donc c'est comme on découvrait.
3: Puis ensuite, Across the Spider-Verse, j'ai vraiment aimé.
4: Oui, non, ça c'était cool, ça c'était insane.
3: C'était je
4: le Into the Spider-Verse.
3: Continue.
4: C'est comme moi à la fin j'avais vraiment aimé, mais après encore une fois quand je te dis que j'ai préféré les méchants, j'ai préféré Michael O'Hare dans ce film là que Miles.
3: Yeah, moi aussi. Si tu
4: juste parce qu'il est cool, j'aime juste son style.
3: Michael O'Hare était le Spider-Man 2099.
4: Ouais.
3: Oui. Yeah, c'est ça. Yep.
4: Et devine qui a fait la voix.
3: Oscar Isaac.
4: Yep. Ah, oh, ça, c'est mes acteurs préférés en plus.
3: Il est dans Frankenstein pour ceux qui voulaient savoir. Et dans Dune et dans X-Men et. Yeah.
4: Dans Moon Knight.
3: Il est dans assez de films. Oh. Yeah. Yeah. J'ai vraiment aimé les films. J'étais un big Marvel nerd à un point dans ma vie. Je suis toujours, but not as bad.
4: Hmm. C'est pas mauvais d'être un Marvel nerd.
3: Non, non, je dis pas que c'est mauvais. C'est juste. Je suis like, trop occupée. tu sais quoi? Une des choses que j'ai vraiment aimé de les films, de les animated films, c'est qu'ils utilisent, je pense que pour les deux, ils ont utilisé Metro Boomin pour le soundtrack.
4: Oui.
3: Et ses chansons étaient très bonnes. Puis j'ai vraiment aimé comme Annihilate, puis toutes ces chansons que Metro Boomin a fait pour le film. Je pensais qu'ils étaient très bonnes. Je sais pas, peut-être c'était juste like. Mon cerveau en 9e année était comme OMG, like, so cool. Je sais pas. Je les ai fait.
4: Ouais. C'est... Moi, j'avais aimé premier les musiques et tout. Parce que moi, ok, j'aime encore, mais il y a Juice WRLD qui avait fait une musique dans le premier film. Puis, oh!
3: Yeah.
4: C'est comme qu'il est mort, tu regardes le film encore une fois, t'entends sa voix, c'est comme. Il est encore là. C'est comme ça, c'est fou.
3: Lol. Yeah. Je n'étais pas grosse. Tu sais, comme quand j'étais plus jeune, il y avait toujours les gens qui étaient comme OMG Juice WRLD. Puis ils étaient comme, tu sais, le, comme, like, le stéréotypical, le gars qui écoute Juice WRLD. Puis c'est quoi l'autre gars? XX.
4: X.
3: Whatever.
4: Ouais.
3: Oui.
4: Ouais.
3: Puis là, ils étaient toujours comme. C'est ça. So, j'étais toujours like oh non, je n'écouterai jamais. But actually, quelques-uns de leurs chansons sont pas terribles.
4: Ah, il y a quelques-uns de leurs chansons qui sont insane. C'est juste que les personnes pensent qu'ils font juste de la musique triste. Mais il y a des musiques, parfois c'est genre, it's a vibe. C'est insane.
3: Yeah.
4: Yep. Yeah. Parlant de musique, je pense que ça serait temps de se laisser
3: en musique. On va se laisser en musique, oui, c'est ça que j'allais dire.
4: Ouais, on parle depuis un petit moment déjà. On va se laisser avec Emily Landry avec sa chanson intitulée Un jour à la fois.

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3: Nous revoilà.
4: Oui, nous revoilà. Et j'ai une question extrêmement importante à te poser, Esteban. C'est trop important et il faut que tu répondes. OK?
3: OK.
4: OK. Quelle a été la période la plus embarrassante que l'Internet a connue? Genre comme
3: Italian
4: le cringiest. Non. Non.
3: Oui. Oui.
4: Explique.
3: C'est juste stupide. C'est
4: wow,
3: c'est
4: wow. Comme...
3: Non, mais après c'est j'ai raison. Tu fais un personnage créé par l'IA et tu mets une musique derrière et tu trouves ça drôle. Non, c'est pas drôle. C'est juste bizarre. Moi, surtout que j'aime bien, c'est juste les mimes qui ont été refaits après. C'est comme le Sun So Whore. Ça, c'est drôle par contre. Ça, c'est comme. J'ai vu ça,
4: c'est worse. Ça, c'est plus pire. Ça, c'est plus pire parce que les mimes de Sun sont pas drôles. Les Sun, like
3: oui,
4: Sunny, and like c'est pas funny.
3: C'est plus drôle et c'est plus original qu'un personnage
4: juste, like,
3: fait par l'IA.
4: Non, la blague est trop vieille maintenant. Like, you're milking the joke. Si tu as comme 60 photos dans ton camera roll de différentes variations de Sun. Like.
3: Non, moi, j'ai juste les stickers, mais j'ai pas les.
4: C'est là, OK, les stickers ou le camera roll, même chose pour moi. C'est comme la même chose.
3: Moi, j'ai même pas beaucoup de stickers. Je pense que c'est comme j'ai genre 2 stickers de Sun. Puis sinon, j'en ai fait quelques-uns qui sont customisés parce que j'ai un ami, il s'appelle. Il y en a plein, mais des personnes qui s'appellent Alexandre. Puis du coup, on a fait un remix, on a juste fait comme Alexon instead. C'était assez drôle.
4: Right.
3: Puis c'est comme quand on lui parle avec lui dans un groupe chat, en fait, je t'envoie cette photo-là à chaque fois, puis c'est assez drôle.
4: Alexandre, je suis désolé pour le fait que tes amis ne sont pas en train de te traiter.
3: Ils ont fait ça avec moi aussi. Ils ont fait Esteban à la place de Esteban. Je suis comme...
4: OK. Bruh. Well... On continue, je vais répondre à la question parce que j'ai une bonne réponse. Je ne sais pas, pour les gens qui ne savent pas.
3: J'ai aussi une réponse.
4: Ta réponse était juste like, tu détestes le brain rot. Puis moi, j'adore, like, OK, j'adore pas le brain rot, mais je pense que le brain rot est funny dans des moments. So c'est, j'étais
3: non.
4: Un peu offended. Anyways, pour. C'est pas comme Millennial Core, mais c'est comme. Il y a des acteurs puis des actrices sur TikTok ou sur Instagram aussi, puis ils sont en train de faire comme, tu sais, soit qu'ils font comme en train de dire une phrase en différentes façons, comme oh, like, dis-le content, dis-le triste, ou ils font comme, il y a les popcorn duets où c'est comme, like, la personne qui parle tout de suite, leur réplique est bleue, puis le nôtre est rouge ou whatever, puis tu dois comme interagir, puis c'est juste,
3: oui,
4: like...
3: Ça.
4: Le
3: c'est
4: corniest.
3: C'est la
4: vidéo la plus cringe au monde. Comme leurs jokes sont pas drôles. Ils sont comme un peu weird. Ils sont comme. Like, c'est juste terrible. Je n'aime pas ces vidéos. J'aime quand ils sont.
3: La meilleure partie d'Internet, c'est en ce moment avec les Folk Valley. Est-ce que tu as vu ça?
4: Non, what?
3: Ah, oh, t'es pas assez sur les réseaux sociaux.
4: Non, je suis... OK, la chose... Qu'est-ce qui est... Actually, je vais ouvrir mon feed tout de suite puis vous dire dans 5 vidéos qu'est-ce que je peux comme recap. Parce que les gens ne... Like, OK, ceci, ça dit juste... Like, OK, ceci, c'est comme un relatable repost TikTok. Ceci, c'est une fille qui fait un café. Qui a invité les élèves de la troisième année de COVID to sophomore... OK, no one cares. Une pub, garage.
3: À la limite,
4: et
3: ça va,
4: Love
3: c'est
4: Island. Yeah.
3: Moi, ça va, like, c'est normal. Moi, dans mon feed, en ce moment, c'est juste des voitures.
4: Oh.
3: Oui. Parce que j'ai envie de faire des petits trucs sur ma voiture pour la rendre plus belle. Et du coup, j'ai juste ça. C'est vraiment juste ça. J'ai mon feed et j'ai juste les Lexus comme ça que moi, je rêve d'avoir qui coûtent 150 000 $. Oublie ça.
4: Mon talk feed est plus normal que celui d'Instagram. Il faut que je partage parce que j'ai allé sur TikTok puis c'était comme « Oh, pas drôle, unfunny, calm, whatever ». J'ai rentré sur Instagram, j'ai commencé à rire. Oh, c'est
3: Instagram,
4: funny.
3: C'est mieux que TikTok.
4: C'est juste parce que Instagram n'a pas de guidelines. So, tout ce que les choses qu'ils disent sur Instagram sont comme actually des choses un peu extrêmes. Puis comme, oui, ça va être un peu drôle pour le moment, but like, ça devrait... Parce que TikTok a des guidelines, puis il y a des séances, ils sont comme, oh, tu peux pas faire ça, but Instagram don't care, puis tu peux juste faire whatever.
3: Ouais, c'est ça qui est cool.
4: Non, puis en plus, tu sais quoi qui est plus pire, c'est les comments sur les comme Instagram
3: oh,
4: Reels.
3: Oui, ça, c'est,
4: les
3: ça,
4: commentaires
3: ça, c'est
4: sont
3: drôle, parfois,
4: terribles. Non,
3: parfois, les
4: ils
3: sont
4: toujours
3: plus drôles que la vidéo.
4: Non,
3: ça, c'est
4: so
3: parce que
4: j'ai
3: les mauvais trucs. C'est parce que tu regardes les mauvais trucs.
4: Oh. C'est pas moi qui les regarde, je me le fais envoyer. Je me le fais envoyer. Puis je suis comme, OK, what is this? Puis là, je regarde aux comments, puis c'est comme, this guy smells bad, I can tell. Je suis comme, guys, il faut être poli, il faut être gentil, tu ne le connais pas.
3: Non, toi, c'est ce genre de choses-là que tu as. Non, moi, c'est, moi j'ai d'autres trucs. Et en fait, c'est même pas ma faute, si je les ai, c'est mon ami. Il m'envoie des réels, parfois... Il m'en envoie plus une centaine par jour et parfois je reçois, il est 5h du matin. Il se réveille et puis il m'en envoie. Et j'ai tellement envie juste de dire son nom tout de suite, mais je peux pas parce que voilà.
4: Lol.
3: Mais c'est parce qu'il il est pire que tout le monde ici. Avec, il est toujours dessus. Toujours sur Instagram. Right. Et c'est pas les trucs normaux hein, qu'il m'envoie. Il m'envoie les trucs les plus bizarres. Donc moi je regarde et puis je suis comme, pourquoi est-ce qu'on m'envoie ça à moi? Et après ça, elle me dit ouais, mais parce que c'est drôle. Je suis comme, ouais, c'est drôle, mais c'est juste les trucs, voilà, ce sont pas toujours les trucs appropriés. Et donc, c'est. Voilà, tout simplement.
4: On veut juste se laisser dans une petite pause, puis continuer la conversation
3: oui.
4: après.
3: Oui, on va se laisser avec une petite pause, et puis okay. donc, on va pouvoir se retrouver donc, dans quelques minutes. Et puis. On va avoir du fun. On est ensemble jusqu'à 11h, n'oubliez pas. Donc on se voit bientôt. On mange quoi ce midi?
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3: Nous sommes de retour.
4: Oui, on est de retour. Désolée, j'avais un vraiment good laugh avec Instagram Reels juste maintenant.
3: Et pourtant, on va quand même dire que TikTok, c'est mieux. Hein. Alors que okay. Pas du tout.
4: C'est juste c'est que moi puis TikTok, on a comme des attachment issues. Puis comme, je peux pas laisser TikTok. Comme, like, j'adore TikTok so much. J'avais TikTok en 2019, ça fait comme 7 ans. J'avais TikTok quand TikTok n'était pas TikTok, c'était Musical.ly. So, c'est actually impossible pour que je... Like, they'll never make me hate you. Genre, c'est like, si t'as vu les TikToks. Bref, j'aime beaucoup TikTok parce que c'est juste... C'est qui je suis. C'est qui je...
3: Non, attends, t'es en train de dire que TikTok te définit.
4: Michel Devoref.
3: C'est ça?
4: Hein? TikTok, oui.
3: T'es en train de dire que TikTok fait partie de toi, genre.
4: Oui. Aïe, aïe, aïe. Actually...
3: Oh, je sais pas Bref. Si c'est triste ou si c'est triste. Je pense que c'est triste. C'est soit triste
4: c'est
3: ou okay. C'est triste.
4: C'est ok. C'est pas que c'est comme... c'est pas comme si une partie de ma personnalité. C'est juste like, you know, like t'as ton favorite snack or whatever ou comme ton favorite TV show. Like, ça c'est ce que TikTok est pour moi. Ça c'est ce que TikTok est pour moi.
3: Mais écoute, ou tu comme, peux avoir une série préférée. Tu peux avoir plein de trucs préférés, mais tu peux pas avoir une application préférée. Moi, je trouve ça, désolé, mais je trouve ça, c'est trop.
4: Tu as une application préférée, though, that's the thing. Ton application pour Instagram.
3: Même pas. J'ai même pas d'application préférée. J'aime bien être sur Instagram, mais c'est pas une application préférée pour autant.
4: Il faut rester zen, il faut pas fall pour le rage bait.
3: C'est même pas du rage bait, c'est juste un fait.
4: Esteban incite ma colère. Je suis en train de...
3: Non.
4: Oui, that's what's happening. Tu rage bait. C'est ça l'affaire. Et je suis ici en train de rester zen.
3: Après, je pense que c'est peut-être juste parce que je suis...
4: Je choisis la paix. Je choisis la paix. Yeah.
3: Moi non.
4: OK, what? On continue.
3: Bref.
4: On veut-tu rester sur le sujet d'Internet ou est-ce qu'on continue avec l'autre question?
3: Bah écoute, le sujet.
4: Actually, on continue avec l'autre question. Quelle est la meilleure collation? Quelle est la meilleure collation à acheter dans une station de service?
3: Dans ou comme Dollarama? La meilleure collation dans une station de service.
4: Genre road trip, 3-hour road trip. Tu viens, tu vas quelque part, je sais pas où. Tu vas à Frédéric. Eh ben, je sais pas si c'est 3 heures. I don't live en Nouveau-Brunswick. Bref, tu vas quelque part. Tu vas quelque part de. Ok, tu vas à Fredericton. Puis t'es comme, OMG, like, je vais vraiment avoir faim. Qu'est-ce que j'achète? C'est quoi ton snack? Puis tu peux aussi mentionner une boisson aussi, like, un drink.
3: Bah déjà, moi. Quand je vais dans une station de service, je vais toujours regarder pour les chips.
4: Oui,
3: des chips.
4: Valid.
3: Donc les chips, ça c'est quelque chose, tu ne peux pas t'en passer. Après, il faut que tu prennes les bonnes. Si tu manges juste les Lay's nature, là, désolé, mais tu n'es pas mon ami.
4: Je
3: préfère,
4: admettons...
3: Quoi?
4: Go. Continue.
3: Attends, est-ce que tu manges des Lay's nature?
4: Non, j'allais juste dire que je ne suis pas une personne qui mange vraiment des Lay's, like, du tout.
3: Ok. Parce que moi, les seuls Lay's que j'ai mangés depuis comme les 5 dernières années, c'est juste les Lay's.

0: de la Coupe du Monde.
1: Actually, tu sais quoi?
0: Oui.
1: OK, sue me, guys. Mon père achetait les Lays légèrement salés. Puis, si c'est une journée que j'en veux, they slap. Ils sont actually vraiment bons. Puis, ils sont. I know, je sais. Cancel me, guys. But c'est juste. C'est good. C'est très bon. Je sais
0: Aïe,
1: pas.
0: aïe,
1: Peut-être
0: aïe.
1: c'est juste nostalgie, maybe. Je sais pas. Bref, continue avec ton
2: Hey.
1: line-up.
2: Oh.
1: Oh,
2: excusez, bonjour.
1: Allô,
0: Ben oui,
1: Vincent.
0: il y a Vincent qui s'est incrusté.
1: Allô, Vincent.
2: Parce que moi, on parle de chips, puis là, ça me donne envie de faire un débat avec vous sur la saveur qu'on a dans les chips.
0: Les saveurs. OK, moi, je suis prêt. Parce que moi, je suis...
2: Parce que
1: Vas-y.
2: C'est un peu tout et n'importe quoi. C'est un peu free-for-all, bar open, non?
0: Ouais, non, c'est... Ça dépend lesquels.
1: Vas-y. Oui.
0: Ça dépend. Moi, mettons, je sais que hier... J'avais un sac de chips. Et puis ça, par contre, je suis prêt à débattre là-dessus, mais les meilleurs chips qui existent, désolé, mais sont les Miss Vickies.
2: Je pourrais
1: Oh,
2: te...
1: you know what? Ils sont pas les... Okay.
2: Oui. Les Lays,
1: ils sont
2: là,
1: pas
2: ils
1: les meilleurs.
2: Coupent, les Lays, là, ils me coupent le palais tellement ils sont minces. C'est juste moi.
0: Bah, moi, je trouve que les Lays sont plus écœurantes que les autres. C'est comme...
1: C'est juste...
0: T'en manges comme 5 et t'as déjà plus envie d'en manger.
2: En même temps, c'est plus une collation. Hein. C'est là pour manger le sac au complet.
0: Bah écoute, moi, les Miss Vickies, je peux manger le sac au complet.
2: Oui.
1: Les Lays sont trop... Pour moi, je dirais qu'ils sont juste trop salés, genre la saveur. Je sais pas si vous avez goûté celui comme du poulet rôti ou whatever, ou comme les barbecues.
0: Ça, ça c'était bon, ça.
1: Non, moi, je pense que c'est trop salé. Moi, je pensais que c'était trop salé. So... Qu'est-ce qui est funny?
2: Les chips au ketchup. Les chips au ketchup, une fierté canadienne, vous en pensez quoi?
0: C'est dégueulasse.
2: Oh!
1: Ils sont pas dégueulasses. Ils sont pas dégueulasses, actually. Mais là, j'avais.
2: C'est
1: moi,
2: particulier?
1: Je vais pas y aller en acheter comme. Free will. Mais pendant l'Halloween, parce que oui, à l'âge de 17 ans, j'avais trick or treat. Actually, j'avais 16 ans parce que ma fête est après l'Halloween. Mais j'ai trick or treat l'année dernière. Puis, quand je vais trick or treat, je vais les manger comme si j'ai des ketchup chips. Ils vont pas être les premiers que je go for, mais je vais les manger. Ils sont pas terribles. Je suis pas... Je les déteste pas, mais c'est juste pas une collation où est-ce que je vais comme aller les chercher. C'est pas comme... I'm not gonna go out of my way pour acheter des ketchup chips.
0: Je suis d'accord.
2: Moi, je dirais, pour revenir aux Lays nature que Ferial m'aime beaucoup, moi, je trouve que l'avantage des natures, c'est que tu peux mettre... Non, mais écoute, c'est un truc en ta faveur, tu devrais me remercier. C'est en fait,
1: merci.
2: Tu peux mettre ce que tu veux sur les chips nature.
1: C'est
2: T'es
1: ça,
2: pas obligé de manger tel quel, tu peux mettre des trucs que tu veux. Puis moi, un truc que j'aime beaucoup puis que je vous recommanderais, c'est du fromage à la crème.
0: Fromage à la crème.
1: Yeah. Puis même, tu sais quoi, j'allais
2: même
1: juste...
2: Les... Ouais, vas-y.
1: Continue.
2: Puis même les Doritos, genre piment infernal. Il chauffe celle-là. Mangez ça avec du fromage à la crème. Vous allez capoter. C'est super bon.
1: J'allais juste dire que... je sais pas si vous avez acheté comme les grands sacs de tortilla chips à Costco, mais c'est pas les Tostitos, c'est l'autre. El Paso ou quelque chose comme ça. Puis ils sont comme... Je sais pas, ils sont comme... Yeah, quelque chose comme ça. Anyways, les chips... sont très bons et on les mange souvent ici au moins à la maison. On a toujours un sac, but nous on les dip dans du hummus. Je sais, culinary crime peut-être, but c'est actually vraiment bon.
0: En vrai, je peux comprendre.
2: Je peux comprendre, puis c'est concevable.
0: Moi, le hummus, c'est quelque chose que j'aime beaucoup. Donc, moi,
2: même les Tostitos avec du fromage à crème, c'est bon.
0: Ouais, non, les Tostitos avec du fromage à crème, ça je peux comprendre parce que j'ai déjà essayé. Les Tostitos, pour moi, c'est... Je pourrais même les manger avec rien du tout. C'est super bon.
2: Ouais, des fois pour snacker, ouais.
0: Ouais, moi, c'est ce genre de chips. Pas tout le temps, mais une fois de temps en temps, je prends un sac de Tostitos et tu manges ça comme
2: moi,
0: ça, c'est super bon.
2: Moi, mon excuse pour les Tostitos, je mange celles qui sont cassées.
0: Ouais. Bah non, c'est sûr. Bah, c'est pour ça que tu les casses, tu fais exprès de les casser tous, comme ça tu les manges.
2: Non, ça c'est sauvage, par contre. Mais manger celles qui sont déjà cassées, ça oui, puis après ça, bah, t'as juste les plaines dans l'assiette pour faire des nachos, ça me va.
0: Moi, la dernière Tostitos que j'ai mangé avec quelque chose, c'était quand on était à Fredericton. C'était celle avec Hélène qui l'avait fait avec son guacamole. Ça, c'était bon. Sinon, j'avais acheté un autre sac entre temps et j'ai juste mangé sa nature. J'ai pas mangé avec autre chose. Donc, c'est juste, c'est super bon.
2: Voilà.
1: OK, yep. Well, on a comme drift de la question. la question était, quel serait ton snack line-up aux stations de service?
0: Alors,
1: oublie le coût, vrai... oublie le prix, oublie comme combien d'argent ça va coûter. Just like si tu pouvais okay, avoir anything. Okay.
0: Bah déjà, je prendrais des chips, des Miss Vickies. Jalapenos cheddar, ça c'est bon. Ensuite, ah, je prendrais... Ça s'appelle comment déjà les sortes de trucs? Ce sont les sortes de mini gâteaux. Et puis, il y a la sorte de crème à l'intérieur. Ce sont des petits gâteaux au chocolat.
1: Twinkies?
0: À l'intérieur.
1: Ah. Ouais, les Twinkies. Oh, les cupcakes? Ça. Oh, les
0: oui,
1: Twinkies.
0: Ça. Je prendrais ça. Je prendrais ça.
1: OK. OK.
2: Ça, vous avez bon. Goûté aux Miss Vickies au tzatziki?
0: Hein?
2: Vous avez goûté aux Miss Vickies au tzatziki?
0: Ils
2: sont juste chez Costco.
0: Je pense yeah, pas.
1: Je sais, j'ai les ai vus avant, mais on les a jamais achetés. Je pense que... Non, je pense pas qu'ils sont juste à Costco. Je pense que Subway les ont aussi, actually.
2: Ah.
1: Des petits sacs sont bah, offerts ici, à Subway. Au moins ici, comme le Subway à côté de l'école. Anyways.
2: J'y retourne parce que je les avais bien aimés.
0: Ah, moi, j'ai jamais écouté. J'ai jamais entendu parler non plus.
1: Entre tous les Miss Vickies, je... Je dirais que la crème sure puis le chili, je pense que ça, c'est ce qu'ils s'appellent. Eux, ils sont les meilleurs. C'est le sac bleu. Je sais pas oui. Qu'est-ce qu'ils... Like,
0: ah oui,
1: yeah,
0: oui,
1: je pense que c'est crème sure puis...
0: C'est ce que j'ai eu hier.
1: Yeah, poireau et crème... Anyway, je vais pas continuer de lire
0: c'est
1: sur le sac.
0: C'est poireau et ouais. Sauce champêtre, je pense.
2: Monsieur, ouais, c'est ça. Poireau puis
1: eux, ils sont...
2: champêtre, là.
0: Ouais.
1: Je suis big fan de ces chips. Ils sont good. Mais ils seront
0: hier.
1: Pas. Ils seront, je sais pas s'ils seront mes like, go-to aux stations de service. Je pense que récemment, mon frère, il like, make fun de moi, mais comme il se moque de moi parce que je les ai achetés avec mon own free will. Mais j'ai allé au Dollarama récemment, puis je me suis acheté comme un des petits sacs qui sont comme 1$. C'est comme les mini sacs que tu peux mettre dans ta boîte à dîner. Des comme Frito barbecue rings. Puis il était comme, ew, qui mange des Fritos? Ew, qui mange des Fritos? J'étais comme, les Fritos sont. Like, actually, bon. Ils sont... Je suis fan. J'aime les Fritos, OK, guys? Tu sais quoi? J'ai pas... No shame non, in the game. J'ai... Mais
0: chacun
1: ça serait...
0: Goût, hein?
1: Je sais pas. Yeah.
2: Moi, les Miss Vickies que j'aimais bien... Les Miss Vickies que j'aimais bien, moi, avant celle de tzatziki, là, c'était une saveur qui était genre fromage, cheddar, puis fines herbes de campagne ou quelque chose comme ça.
0: Ah oui, celle-ci.
2: Mmh, je pense qu'il y en a plus, mais elle était bonne. Ça, je pouvais manger le sac au complet.
0: Je pense qu'ils les font encore. Parce que...
2: Ah, ça se peut.
0: Ah, attends, il faudrait peut-être vérifier, mais je pense qu'ils les font encore.
1: Avez-vous
0: je pense
1: goûté les... Avez-vous goûté les Miss Vickies comme international ou whatever?
0: Non.
1: Comme le cacio et pepe puis whatever.
2: Cacio et pepe, ça je l'adore aussi.
1: Yeah, c'était vraiment bon. C'était vraiment bon. Je voulais juste dire, je l'ai goûté puis j'étais grosse fan de les cacio et pepe chips. Anyways.
2: J'ai racheté un sac, j'en ai un chez nous.
1: Tu sais quoi? Les sour cream et bacon Ruffles sont vraiment bons.
2: Ruffles, ça, je trouve, ça bon. Tombe plus sur le cœur que les Lays.
1: Yeah.
0: Je suis d'accord.
1: Je suis aussi d'accord.
0: Moi, je mange pas vraiment. Moi, je trouve une marque de chips et puis je reste avec à vie après. Donc là, les Miss Vickies, j'ai découvert ça il y a longtemps et puis maintenant, j'ai toujours mangé des Miss Vickies.
2: Mais là, par contre, il manque quelque chose, moi. Les Lays qui sont sel de mer et poivre. Ils font plus, puis je suis déçu.
1: Tu sais quoi, tu m'as fait penser de les comme PC, le like President's Choice. Leurs chips, ils ont comme des kettle cooked salt and pepper.
2: Ouais.
1: Eux, ils sont très bons. Ils sont vraiment bons.
2: Mais c'est les poivres, hein. C'est diablement simple, mais c'est bon.
0: C'est drôle parce qu'on parle de chips, il est 10h57.
2: Ouais, c'est ça.
0: On n'a pas encore mangé le petit déj.
1: Lol. Ok, ouais, écoute, il faut continuer avec notre line-up. Il faut continuer avec notre line-up avant qu'on quitte. J'ai un line-up vraiment vite. Je prendrai des sour cream bacon chips, des O. Henry Bites, puis probablement un Peach Celsius. Continue ta liste vraiment vite, Esteban. T'as dit juste des chips pour comme...
0: Des chips, des Twinkies et probablement des Kit Kat aussi avec... qu'est-ce que je prendrais comme boisson? Sûrement comme Coke, quelque chose comme ça.
1: OK, parfait. On se laisse en musique et on dit bye.
0: Bah, écoute... On peut dire bye tout de suite parce qu'on n'aura pas beaucoup de temps. Donc, bah écoute, merci Vincent d'être venu se joindre à cette discussion.
2: Anytime pour parler de chips.
0: Et oui, bah écoute, on sait qu'il y a un jeu maintenant.
1: Oui.
0: On va pouvoir donc se revoir. Moi, je suis présent pour toutes les émissions aujourd'hui, donc vous allez pouvoir entendre ma belle voix ce midi avec Hélène de midi à 13h pour l'émission Entre deux bouchées. Pourquoi je rigole?
1: Ma belle voix. Sorry.
2: Tu t'es flatté dans le sens du poil.
0: Bah ouais. Bah ouais. Il faut. Bref. Donc, je serai avec Hélène ce midi pour l'émission Entre deux bouchées. Et puis, donc, ce soir, pas ce soir, mais en fin d'après-midi, donc 14h, 15h, ça sera moi et Feriel à nouveau. Yes.
1: Oui. Oui. Je suis juste en train d'être hype, guys. Ok. Aïe. Bye. À plus tard.
0: Yep, on se voit tout à l'heure. Salut.

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4: Voici maintenant vos informations. Microphone Yvon Duguay. Les premiers ministres de 9 provinces ont annoncé hier qu'ils supprimaient les principaux obstacles aux ventes interprovinciales d'alcool. L'accord prévoit que les réglementations provinciales seront modifiées afin de permettre aux brasseurs et aux distillateurs de vendre de l'alcool directement aux consommateurs, quelle que soit la juridiction concernée. Les ventes directes aux consommateurs de bière, de vin et de spiritueux fabriqués dans une province et expédiés vers une autre étaient jusqu'à présent largement régies par des accords interprovinciaux ou interdites. Les premiers ministres du Québec, du Yukon, des territoires du Nord-Ouest et du Nunavut n'ont pas signé l'accord. Le Québec et Terre-Neuve et Labrador en arriveront à une entente dans les prochaines semaines. Dans l'épineux dossier de l'accroissement du potentiel hydroélectrique du fleuve Churchill, a suggéré la première ministre du Québec, Christine Fréchette. Son homologue terre-neuvien était toutefois plus prudent. Tout en reconnaissant qu'il était minuit moins une, Mme Fréchette affichait un certain optimisme au sortir de son premier entretien en face-à-face avec son vis-à-vis Tony Wakeham hier. M. Wakeham a pour sa part dit que les choses avancent après la rencontre. Le Québec compte sur cette entente pour obtenir les mégawatts dont il a besoin pour répondre à la croissance de la demande jusqu'en 2075. Mais de son côté, Terre-Neuve et Labrador veut renégocier le protocole d'entente signé à l'origine en décembre 2024 pour obtenir de meilleurs termes. Les autorités fédérales responsables de la pêche ont saisi pour plus de 170 000 $ de flétans en lien avec un capitaine qui aurait été surpris en train de pêcher dans une zone protégée de la Nouvelle-Écosse. Pêcher Océan Canada a indiqué que des agents avaient repéré le navire dans la zone de protection marine du banc de Sainte-Anne à l'est du Cap-Breton les 6 et 8 juillet. Les agents ont arraisonné le navire le 8 juillet et lui ont ordonné d'accoster à Louisbourg en Nouvelle-Écosse. Le capitaine a été accusé de pêche illégale, d'entrave et de manquement dans le rapport de ses prises. Les hommages affluent en mémoire du professeur d'ingénierie de l'Université Dalhousie, Noman Ali, qui est décédé à la suite d'un accident de la route à Halifax. Selon la police, l'homme de 71 ans circulait à vélo sur la rue Strawberry Hill vendredi après-midi lorsque le conducteur d'une camionnette a ouvert la portière de son véhicule sur sa trajectoire. Le Centre communautaire musulman et pour la jeunesse Sabil d'Halifax a souligné que leur communauté et la ville avaient perdu un grand homme et un frère bien-aimé. La faculté d'ingénierie de l'Université Dalhousie a pour sa part indiqué que M. Ali était considéré par beaucoup comme un mentor et une figure paternelle. Le district régional de la vallée du Fraser a ordonné à tous les habitants encore présents à Boston Bar, en Colombie-Britannique, d'évacuer immédiatement les lieux. Il a rapporté qu'un nouvel incendie de forêt s'est déclaré au sud de la municipalité et se propageait rapidement en raison de vents violents. Le district a indiqué hier soir que l'incendie obligeait à fermer l'autoroute 1 au sud de la localité, amenant ainsi les habitants à fuir vers le nord. Hier après-midi, environ 90 feux de forêt faisaient rage en Colombie-Britannique. Le gouvernement fédéral a annoncé un financement de 10 millions de $ pour étendre les services intégrés à la jeunesse en Nouvelle-Écosse. Ce financement vise à faciliter l'accès aux services de santé communautaires pour un plus grand nombre de jeunes néo-écossais et leurs familles. Il servira à renforcer les services existants dans les centres de services jeunesse de la province et à améliorer ces centres afin d'y intégrer les services de soins primaires. La ministre de la Santé, Marjorie Michel, affirme que des organismes communautaires comme IWK Health sont des partenaires essentiels pour faciliter l'accès des jeunes aux ressources en santé mentale. Les nouvelles du sport dans quelques instants. Au baseball, Ligue américaine, les Blue Jays de Toronto se sont inclinés 12-2 face aux Rays de Tampa Bay. Ailleurs, les Red Sox de Boston devaient mettre en jeu leur série de 14 victoires hier contre les Orioles de Baltimore à Boston, mais la météo a forcé le report du match. Les deux équipes se disputeront donc les honneurs d'un programme double aujourd'hui. 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
2: La avertissement jaune de pluie toujours en vigueur pour la région d'Halifax et ça devrait l'être jusqu'à demain après-midi. Pour cet après-midi, on prévoit de la bruine, 80% de probabilité, des températures maximales de 22 degrés, un facteur humidex de 29. Les vents soufflent en provenance du sud-ouest avec des rafales à 50 km à l'heure.
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4: 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Profitez de cette belle balade pour réfléchir et échanger en français avec d'autres francophones dans une atmosphère détendue et bienveillante. Toutes les 7 minutes, pendant une trentaine de minutes, vous parlerez avec une personne différente. Rendez-vous le mercredi 15, 22, 29 juillet, ainsi que le mercredi 5, 12, 19 et 26 août à midi 15 au 5509 rue Young. Pour plus d'informations et pour vous inscrire, visitez afhalifax.ca sous la rubrique « Événements ». Le festival Growtime est de retour du 13 au 15 août. 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Pour plus d'informations, écrivez à Marina Turbide à info@ccgh.ca. 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Soyez-y! L'équipe de l'Alliance vous accueille tous les mardis à 10h pour ses rencontres estivales en français, les mardis au soleil. Rendez-vous au quartier historique de l'Hydrostone, sous le soleil, au 5509 rue Young, les mardis 15, 21 et 28 juillet, ainsi que les mardis 5, 11, 18 et 25 août. 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
3: Voici maintenant vos informations. Microphone Yvon Duguay. Les premiers ministres de 9 provinces ont annoncé hier qu'ils supprimaient les principaux obstacles aux ventes interprovinciales d'alcool. L'accord prévoit que les réglementations provinciales seront modifiées afin de permettre aux brasseurs et aux distillateurs de vendre de l'alcool directement aux consommateurs, quelle que soit la juridiction concernée. Les ventes directes aux consommateurs de bière, de vin et de spiritueux fabriqués dans une province et expédiés vers une autre étaient jusqu'à présent largement régies par des accords interprovinciaux ou interdites. Les premiers ministres du Québec, du Yukon, des territoires du Nord-Ouest et du Nunavut n'ont pas signé l'accord. Le Québec et Terre-Neuve et Labrador en arriveront à une entente dans les prochaines semaines. Dans l'épineux dossier de l'accroissement du potentiel hydroélectrique du fleuve Churchill, a suggéré la première ministre du Québec, Christine Fréchette. Son homologue terre-neuvien était toutefois plus prudent. Tout en reconnaissant qu'il était minuit moins une, Mme Fréchette affichait un certain optimisme au sortir de son premier entretien en face-à-face avec son vis-à-vis Tony Wakeham hier. M. Wakeham a pour sa part dit que les choses avancent après la rencontre. Le Québec compte sur cette entente pour obtenir les mégawatts dont il a besoin pour répondre à la croissance de la demande jusqu'en 2075. Mais de son côté, Terre-Neuve et Labrador veulent renégocier le protocole d'entente signé à l'origine en décembre 2024 pour obtenir de meilleurs termes. Les autorités fédérales responsables de la pêche ont saisi pour plus de 170 000 $ de flétans en lien avec un capitaine qui aurait été surpris en train de pêcher dans une zone protégée de la Nouvelle-Écosse. Pêche Océan Canada a indiqué que des agents avaient repéré le navire dans la zone de protection marine du banc de Sainte-Anne à l'est du Cap-Breton les 6 et 8 juillet. Les agents ont arraisonné le navire le 8 juillet et lui ont ordonné d'accoster à Louisbourg en Nouvelle-Écosse. Le capitaine a été accusé de pêche illégale, d'entraves et de manquements dans le rapport de ses prises. Les hommages affluent en mémoire du professeur d'ingénierie de l'Université Dalhousie, Numan Ali, qui est décédé à la suite d'un accident de la route à Halifax. Selon la police, l'homme de 71 ans circulait à vélo sur la rue Strawberry Hill vendredi après-midi lorsque le conducteur d'une camionnette a ouvert la portière de son véhicule sur sa trajectoire. Le Centre communautaire musulman et pour la jeunesse Sabil d'Halifax a souligné que leur communauté et la ville avaient perdu un grand homme et un frère bien-aimé. La faculté d'ingénierie de l'Université Dalhousie a pour sa part indiqué que M. Ali était considéré par beaucoup comme un mentor et une figure paternelle. Le district régional de la vallée du Fraser a ordonné à tous les habitants encore présents à Boston Bar en Colombie-Britannique d'évacuer immédiatement les lieux. Il a rapporté qu'un nouvel incendie de forêt s'est déclaré au sud de la municipalité et se propageait rapidement en raison de vents violents. Le district a indiqué hier soir que l'incendie obligeait à fermer l'autoroute 1 au sud de la localité, amenant ainsi les habitants à fuir vers le nord. Hier après-midi, environ 90 feux de forêt faisaient rage en Colombie-Britannique. Le gouvernement fédéral a annoncé un financement de 10 millions de $ pour étendre les services intégrés à la jeunesse en Nouvelle-Écosse. Ce financement vise à faciliter l'accès aux services de santé communautaires pour un plus grand nombre de jeunes néo-écossais et leurs familles. Il servira à renforcer les services existants dans les centres de services jeunesse de la province et à améliorer ces centres afin d'y intégrer les services de soins primaires. La ministre de la Santé Marjorie Michel affirme que des organismes communautaires comme IWK Health sont des partenaires essentiels pour faciliter l'accès des jeunes aux ressources en santé mentale. Les nouvelles du sport dans quelques instants. Au baseball, Ligue américaine, les Blue Jays de Toronto se sont inclinés 12-2 face aux Rays de Tampa Bay. Ailleurs, les Red Sox de Boston devaient mettre en jeu leur série de 14 victoires hier contre les Orioles de Baltimore à Boston, mais la météo a forcé le report du match. Les deux équipes se disputeront donc les honneurs d'un programme double aujourd'hui. Le secret.
4: L'avertissement jaune de pluie est toujours en vigueur pour la région d'Halifax et ça devrait l'être jusqu'à demain après-midi. Pour cet après-midi, on prévoit de la bruine, 80 % de probabilité, des températures maximales de 22 degrés, un facteur humidex de 29, les vents soufflent en provenance du sud-ouest avec des rafales à 50 km à l'heure.
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2: Oui.
3: Oui.
2: C'est super attrayant ce qui se passe.
3: Oui, en effet. Oui, oui, oui.
2: On est super hypé. Moi, depuis un matin, je suis comme crevée. J'ai mal à la tête. Je suis allée me chercher un deuxième café. Not having it. Esteban, ça va mieux que moi ou t'as pas l'air plus enjoué que moi? Fait que...
3: J'ai mal.
2: Fair enough. À tes souhaits, Vincent. Il l'a pas entendu, mais moi, je l'ai vu.
3: Aïe, aïe, aïe.
2: Anyways, j'espère que tout le monde va bien. On est mercredi, milieu de la journée, milieu de la semaine. C'est great.
3: En effet.
2: On va survivre, peut-être.
3: Ça passe trop vite.
2: Ça passe vite. Moi, j'ai l'impression que, honnêtement, depuis que je suis ici ce matin, que ça passe vraiment lentement. Comme je regarde, puis je suis genre, il est juste midi, j'ai l'impression que ça fait 40 ans que je suis ici.
3: Moi, c'est depuis le début de la semaine, c'est comme lundi. C'était déjà 2 jours. C'est comme ça passe, c'est juste ça passe super vite, je sais pas pourquoi.
2: Moi, c'était l'inverse. Je m'amuse trop. Hier soir, je faisais mes trucs, puis j'ai fait « on est juste mardi ». Genre, à un moment donné, j'étais comme « what ?» Je sais pas, la semaine est longue, pour une raison ou une autre pour moi.
3: Ben moi, je calcule le temps avec les jours après la Coupe du Monde, juste pour te dire que moi, je suis accro. Donc moi, je suis comme « ah, ça fait déjà 3 jours que la Coupe du Monde est finie ». Et c'est comme ça que je le compte depuis. Non, je suis pas accro au foot. Du coup, je me dis, ça fait déjà 3 jours. Et ouais. Moi, c'est pour ça que je le compte.
2: C'est quoi, dans un an, tu vas être comme ça fait 365 jours?
3: Ouais. On va faire ça comme ça, tiens.
2: Okay.
3: Je pense que c'est une bonne idée.
2: Esteban est fou, guys.
3: À peine.
2: Je devrais essayer quelque chose que, genre, quand on arrive, parce que Esteban va aller à Moncton en septembre, puis moi, ben. J'y vais aussi. Je suis fini. J'ai hâte d'avoir fini. Anyways.
3: T'as hâte de me voir, j'ai l'impression.
2: On se verra probablement même pas.
3: Probablement pas.
2: J'ai la manière.
3: Mais si jamais j'ai un test et j'ai besoin d'avoir des réponses, tu me passes les réponses ou pas?
2: Non. Je veux pas perdre mon bac.
3: Et si je te paye?
2: Non. Peut-être.
3: Oh, dommage.
2: Ça dépend pourquoi.
3: Ok, elle dit peut-être. Bah si...
2: Mais non, mais je pense pas que tu vas en avoir de besoin. Je dis pas qu'un bac, c'est facile, mais honnêtement, d'après moi, écoute, je dis pas que... J'essaye dans mes cours, j'essaye. Est-ce que je me force au maximum de mes capacités? La moitié du temps, non, parce que c'est assez facile que t'es pas obligé. Comme... Attends d'arriver. OK, en fait, vérification, have fun. Mais là, je serai plus là dans ce point-là parce que ça, c'est un cours que tu prends en deuxième année. Fait que, honnêtement, you're on your own. Mais, comme première année d'uni, je te le dis tout de suite, tu vas avoir un cours, puis tu vas faire. Tu fais Actualité canadienne, right?
3: Yep, c'est dans mon premier semestre.
2: Yep. Tu vas avoir un huge texte à lire, le 5e pouvoir, puis tu vas avoir des questions à répondre. Have fun. C'est super facile.
3: C'est juste ça?
2: Ouais, oui. Ben, comme je me rappelle plus de tout. Mais comme ça, n'importe qui en infocom, tu leur dis, yo, le 5e pouvoir, tout le monde va être comme. Parce qu'on l'a tout lu, on l'a tout fait. Puis nous, surtout mon grade, ce qui est arrivé, nous, ça nous a traumatisé cet examen-là. Parce qu'il est arrivé, c'est que la prof nous a envoyé le texte à lire. Puis là, il fallait répondre aux questions. Là, je suis en train de juste te donner des infos, mais c'est pas comme si je te donnais les réponses. Puis il y a comme 5 questions. Moi, je pense qu'il y avait 5 questions. Puis je me rappelle, on avait 3 heures pour écrire l'examen. Puis je me rappelle, c'était le premier examen universitaire que j'écrivais. Puis je me rappelle, quand j'ai vu les 5 questions, j'ai fait « Ah! Ça me prendra jamais 3 heures pour faire ça! » Non, non, ça m'a pris 3 heures. C'était facile, mais c'était long. Puis ce qui est arrivé, c'est que la prof, quand elle a commencé à corriger, elle corrigeait une question à la fois. Donc, elle, ce qu'elle a pas réalisé, c'est qu'on utilise la plateforme... Oh my God, comment ça s'appelle?
3: C'est pas devenu vrai, toi, c'est ça? Web. Non.
2: Ah. Hein?
3: Ah, ManyWeb. Oui, ouais, je connais ça.
2: Ouais. Non, c'est pas ManyWeb, c'est l'autre, là. Ah, Click.
3: Ah bah oui, c'est vrai, j'ai même un conflit et c'est ça qui m'a agacé le plus.
2: Exactement. Et dans le fond, souvent, cet examen-là, c'était corrigé sur clic. Et la prof avait pas remarqué que quand elle corrigeait une question, ben le pourcentage, comme la note, pourcentage qu'elle avait donné, ben il s'était mis sur clic. Donc, ce qui est arrivé, c'est que l'année que nous, elle, avant, elle avait jamais fait ça. Ce qui est arrivé, c'est que nous, ben elle a corrigé la première question à tout le monde. Donc, tout le monde a eu leur note. Mais tout le monde avait fait comme 18/20% parce que c'était la première question sur 5. Fait que chaque question valait 20%. Et on a toutes pratiquement pleuré parce qu'on s'est toutes réveillées un matin, tout le monde avait entre 15 et 20%, puis on pensait toutes qu'on avait failé, puis on comprenait pas ce qui se passait. Puis là, on rageait parce qu'on était comme, comment ça nous a donné 20%, nous a demandé notre opinion. Puis là, on comprenait rien, puis on a toutes eu super peur, puis finalement, la prof nous a juste expliqué que non, c'est juste que chaque question qu'elle corrigeait, puis finalement, tout le monde a fait entre 95 et genre 100, fait que c'était fine. Moi, j'avais fait comme 98. Alors, j'avais fait comme bien, là, c'est juste que on a tous stressé quand ça s'est arrivé. Fait que le cinquième pouvoir, anyone... Ça, hein?
3: Tu fais un shout-out à la prof. C'est quoi son nom?
2: Shout-out Joël.
3: OK. Ah, je pense que...
2: J'adore.
3: Je suis pas sûr si je l'ai. Mais bon.
2: T'as pas Joël Martin? C'est pas elle qui fait Actualité canadienne?
3: Je vais pas mentir, j'ai pas retenu le nom des profs.
2: Fair enough. J'irai voir pour toi. All right. Okay. On va continuer en musique. Et non, on va revenir. Puis pendant qu'on fait ça, moi, je vais aller voir si je suis capable de trouver c'est qui t'enseigne. So, ça va être... Oh, les G's, je sais pas comment dire ça. Vichten? Je crois. On va y aller.
3: Yep.

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2: Ni, mon micro est à l'autre bout du monde.
3: Hey, par contre, les sons électroniques comme ça qu'on a, là, c'est stylé en vrai.
2: C'est intense.
3: Ouais, non, c'est vraiment genre, c'est pensé à Star Wars un peu.
2: Oui, c'est vrai.
3: Yep.
2: T'as raison.
3: Hey, j'ai cru entendre qu'ils allaient sortir un nouveau film Star Wars.
2: Pour vrai?
3: Je pense. Je sais qu'il y a des séries et tout qui sortent, mais il y a apparemment peut-être un film qui va sortir bientôt. Parce que je sais que les derniers films qui sont sortis de Star Wars, comme qui étaient reliés à Star Wars, c'était le film du Mandalorian, là, mais j'ai cru voir un vrai truc qui sortait bientôt.
2: I mean, je feel like il y a trop de films Star Wars. Il y en a-tu pas déjà comme 45 millions?
3: T'es pas loin. Je sais pas. Il y en a deux qui arrivent. Il y a Star Wars Starfighter qui sort le 28 mai 2027. Et il y a Star Wars New Jedi Order qui sort le 17 décembre 2027.
2: Ok, attends un peu. Il y a trop de films.
3: Non.
2: Il y en a...
3: C'est encore
2: attends.
3: Raisonnable.
2: Il y en a un, que... deux, trois, quatre, cinq, six, sept, huit, neuf. Il y en a neuf.
3: Ah non, il y en a plus
2: It's
3: que ça.
2: Too much.
3: Il y en a plus que ça.
2: Ça, c'est les neuf comme films, genre original, prequel, puis sequel. Après ça, il y en a un animated, un autre. Il y en a... Ouais, juste un. Puis là, il y a un, deux, trois live action. Fait qu'il y en a neuf, dix, onze, douze, treize. Il y en a treize!
3: Bientôt, il y en aura quinze. Dans un an. Parce que...
2: Il sort quand, t'as dit?
3: 28 mai 2027 et 17 décembre 2027. Donc, il sort deux films Star Wars en un an.
2: Oh my God. Ah oui, je vois ici. C'est vrai, je le vois. Ça, c'est crazy.
3: Bah, il y en a qui ont du temps à perdre. Même si, au final, c'est un travail, quoi.
2: I mean, yeah, après, c'est un travail,
3: temps,
2: mais
3: il y a des gens qui ont
2: pas...
3: du temps à perdre pour regarder après les films. Parce que j'imagine qu'ils font souvent genre deux heures.
2: Ouais.
3: Et demi minimum chaque. Donc,
2: mais je peux pas, c'est intense, je peux pas croire.
3: Toi, t'as regardé
2: c'est
3: les Star Wars
2: trop.
3: Quand t'étais plus jeune?
2: Non, j'en ai pas regardé non. un.
3: Tu devrais peut-être en essayer. C'est quand même sympa en vrai.
2: Ouais, non.
3: Non.
2: Mon père adore Star Wars, puis comme quand je lui rappelle que je les ai jamais regardés, il est comme je vais te disowner.
3: En vrai, je peux comprendre.
2: Wow!
3: Moi, j'ai jamais tout regardé, hein, par contre. J'en ai regardé quelques-uns, mais j'ai jamais comme, regardé tous les Star Wars exprès. Un jour, je me suis dit, faudrait que je regarde, genre, je me fais comme un truc, un marathon, et puis on regarde juste tous les films. Là. Ce serait sympa.
2: Non, moi, j'ai jamais
3: fait
2: ça.
3: Et ça, en deux jours, c'est fini. Mais
2: ouais,
3: il faudrait. Ma copine veut me forcer à regarder tous les films des Seigneurs des Anneaux. J'ai pas envie.
2: Je les ai jamais regardés au complet non plus, ça, je pense.
3: Je me suis endormi.
2: Je les ai regardés. Tu t'es endormi devant.
3: Oui. Et
2: LOL.
3: C'est même pas ma faute.
2: As-tu. Bah. Si tu t'es endormi, c'est
3: fatigué.
2: La faute de qui, genre?
3: La faute du film qui est trop long.
2: Moi, ouais, j'avoue que les films sont longs. As-tu regardé les Harry Potters? Si tu me dis non.
3: Ok. J'ai détesté les Harry Potter.
2: What? Mais t'es à tout regardé?
3: Ma copine, j'en ai regardé genre 3 et c'est parce que j'étais forcé de les regarder.
2: T'es inculte.
3: Comment ça je suis inculte?
2: De quoi t'as pas regardé tous les Harry Potter puis t'es aimes pas en plus? What's wrong with you?
3: T'as même pas regardé Star Wars.
2: Ouais, pis c'est différent.
3: Comment ça, c'est différent, c'est la même chose.
2: Parce que tout le monde a regardé Harry Potter, genre. Puis tout le monde
3: non.
2: aime Harry Potter.
3: Pas tout le monde.
2: As-tu regardé les Jurassic Park?
3: Ah bah ça, oui.
2: Bon, ok. Genre tout, même Dominion qui est sorti il y a quelques années?
3: Non, pas tout. J'en ai regardé, j'ai regardé les classiques, là, ceux qui sont plus connus.
2: Mm-hmm.
3: Mais après, je suis forcé de regarder. Là, je vais être forcé de regarder tous les Harry Potter parce que ma copine, c'est une grande fan de Harry Potter. Et puis, peut-être qu'elle nous écoute en ce moment. Et j'ai aucune honte à dire que je n'aime pas Harry Potter. Je sais que Vincent aussi, qui est avec moi dans la salle, il est
2: bien. Sa face! Oh my god!
3: Ah, il nous rejoint. Mais oui, moi, je suis pas trop Harry Potter, moi.
2: C'est criminel.
3: Le pire, c'est que il a même des bonbons. Et en fait, regarde, je te montre à la caméra, mais il y a des bonbons Harry Potter. Carrément.
2: J'adore.
4: Ouais, c'est les kisses à la bière au beurre.
3: Ouais.
2: Oh, je les ai jamais essayés, je savais même pas que ça existait.
4: Bah, en gros, c'est juste des butterscotch. Fait que c'est pas, ça réinvente pas la roue non plus, mais
3: c'est bon.
2: Non, mais quand même, je savais même pas que ça existait quand même.
4: Mais bon, de toute façon, c'est le cas de le dire, hein. ton couple est solide. Hein. Je le regarde parce que je t'ai forcé, j'aime pas ça, gna gna gna.
3: La peau. Moi, je suis juste honnête. Moi, j'aime pas.
2: C'est quoi son nom?
3: C'est Maya.
2: Ok, Maya, trouve-toi quelqu'un de mieux.
3: Quoi? Tu vois, elle va peut-être m'envoyer un message pour... Je sais même pas si elle nous écoute.
2: Elle est comme...
3: Mais bon.
2: Probablement pas. Puis si elle t'écoute, puis elle te défend pas, puis deep down, elle est comme, non, il deserve. Il le mérite.
3: Non, je pense pas.
4: T'as fait le test, toi, des maisons, Hélène? C'est quoi ta maison?
2: Officielle?
4: Ben, j'imagine, oui.
2: Ben, le test officiel Harry Potter, oui, je l'ai fait. Je les ai comme toutes faites.
4: OK, puis?
2: Qu'est-ce que tu penses? Je veux que vous devinez. J'ai l'impression que vous allez
3: me demander. Je sais pas.
4: Le pire, c'est que je me rappelle pas si je te l'avais déjà demandé.
2: Oui, je pense que oui.
4: Rappelles-tu?
3: C'est quoi déjà les maisons?
4: Bon, t'as Gryffondor. Ça, c'est le courage.
3: Ah, ça, c'est pas Hélène, ça.
4: OK, là, c'est rendu...
2: Il y a pas juste ça.
4: Mais bon, la principale qualité, c'est le courage. Serpentard, c'est l'ambition.
3: Ouais.
4: C'est méchant, tu la juges.
3: Je la juge pas.
4: Serre d'aigle, c'est le savoir.
2: Si.
3: Oula, non, là, elle est très loin. Je fais un...
4: Oh. Désolé. Hey, ça vole bas.
3: Aïe, aïe, aïe.
4: Puis après ça, t'as pouf souffle, c'est la loyauté.
3: Ah, ça, c'est moi, ça.
4: Tu trouves aussi?
3: Non, mais c'est parce que j'ai été forcé de faire le test, et moi, ça m'a donné ça.
4: OK.
2: Moi aussi, le test officiel, tu l'as fait? Ok. J'allais dire, Vincent, tu donnes des vibes de Hufflepuff.
4: Ouais. Puis moi, je l'ai fait dans le temps où est-ce que ça s'appelait encore Pottermore. C'est le cas de le dire.
2: Ouais, moi aussi, je pense.
4: Ok, mais toi...
2: Je l'ai fait trois fois avec trois faux courriels différents, mais j'ai eu la même chose à chaque fois. So...
4: Bon, tu peux pas être plus la maison qui a été donnée que ça.
3: Il n'y en a pas d'autres?
4: Ça serait lequel, le tien?
3: Il n'y en a pas une où la principale
4: tu
3: valeur.
4: Tu trouves ça aussi, Hélène?
2: Non.
4: C'est pas Hufflepuff. Gryffondor d'abord?
2: Oui.
4: OK.
3: Aïe.
2: Yep. Trois bon. Fois. Ah oh ben, you know what? Esteban, tu m'as pissé off.
3: Aïe, aïe, aïe.
2: First off, Gryffondor, c'est le courage. Bon. Ah, ça, c'est pas Hélène. You know what?
3: Le pire, c'est que je suis bon avec ça, moi. J'aime bien... c'est quoi déjà la traduction, la rich bait, là?
4: L'incitation à l'exaspération.
3: Ouais.
2: OK, attends. Je vais traduire parce que là, moi, je suis pas capable de lire en anglais puis traduire off the bat. Mais... J'ai été chercher les traits des Gryffondor, puis ce qu'ils sont. Et voici ce que ça dit. Ça caractérise par le courage, la bravoure, l'audace et la chevalerie. Ses membres sont réputés pour leur détermination, leur sens moral inébranlable et leur volonté de défendre leurs convictions, même au péril de leur vie. Là, c'est intense, là, je pense que c'est pour le film. Cependant, leur audace peut parfois se traduire par de l'impulsivité, de l'insouciance et un tempérament colérique.
4: Ouais, mon père est Gryffondor.
3: Ah ouais.
4: Mon père est Gryffondor, donc, voilà. Ma sœur est Serre d'Aigle, son chum est Serpentard, puis ma mère et moi, on est Poufsouffle.
2: Voilà. Eh ben, C'est la vie. On va continuer avec la musique parce qu'on parle, ça fait vraiment longtemps. But c'est fine. C'est fine.
3: Oui.
2: Je vais aller trouver un quiz genre sur BuzzFeed, puis on va le faire. So, c'est...
3: Une autre puis là, force, ça va sonner... Une force encore. Ah, ça me si... fait avec Harry Potter. Aïe, aïe, aïe.
2: Donc, oui. Toujours. Puis là, c'est un petit peu funny parce que d'habitude, je choisis cette chanson puis je la mets dans l'émission du midi. Puis là, je l'ai pas choisie. Elle était juste naturellement dans la production. Fait que je vais la laisser. C'est Raphaël Butler. Harley 1970. Hihi.

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2: J'ai potentiellement envoyé un BuzzFeed quiz à Esteban et à Vincent sur les mêmes.
3: Je suis en train de le faire en ce moment.
2: Yes. Moi, je viens de le finir. Juste avant qu'on recommence, fait que perfect timing. Puis, dans le fond, le BuzzFeed quiz, ils ont repris les mêmes questions pas mal de le quiz original du site de Harry Potter. Mais eux, au lieu de juste te donner une maison comme ça, ils disent en pourcentage, genre, combien de pourcents que t'es. Donc, Esteban, est-ce que tu l'as fini ou non?
3: Il me reste encore deux. Enfin, nous savons que le choix pot magique tient compte de vos préférences. Alors, quelle maison à Poudlard vous sentez-vous le plus proche? On va dire Poussouf, parce que c'est ça que j'avais déjà de base. Et mettre ça. Ça donne quoi? Ok. Je l'ai fini.
2: Vas-y. Qui commence?
3: Je suis 30... Bah, je vais dire tout de suite.
2: Vas-y, ok, vas-y.
3: Je suis 30% Serre d'Aigle, 29% Gryffondor, 24% Poussoufle et 17% Serpentard.
2: Ok, t'es quand même espacé.
3: Bah du coup, je suis comme un mix de Serre d'Aigle et Gryffondor. Mais okay. Du coup, j'ai rien à voir avec Serpentard, moi. Mais du coup, je sais même pas ce que ça veut dire, j'oublie déjà.
2: Fair enough.
3: Ça veut dire que je suis cool? Pourquoi tu rigoles?
2: Ça veut dire que je suis cool. Ok, le premier que tu as eu, c'est... Attends, c'est quoi le premier? Serre d'Aigle. Serre souvent... En vrai, je le vois. Les Serre souvent sont reconnus pour être comme les personnes qui... Comme, pas nécessairement qui sont intelligents, mais comme qui travaillent beaucoup, puis qui comme... Ben, tu sais, dans les films, Hermione...
3: Ouais.
2: Aller Gryffondor, mais tu sais, comme il explique, ben là, tu les as pas toutes vues, mais Harry Potter, c'était Anne, Gryffondor, puis comme Serpentard. Hermione, c'était Anne, Gryffondor et Serre d'Aigle parce qu'elle est très comme, elle est organisée, elle care à propos de ses studies, elle est très, tu sais, comme de même. Puis en vrai, je le vois comme t'as l'esprit journalistique de vouloir avoir des réponses, d'en apprendre plus, puis tout ça. Fait qu'honnêtement, je le vois.
3: Et je pense que c'est la première fois que Hélène me fait un compliment. D'habitude, elle dit toujours que je la riche bête et que je suis méchant.
2: J'ai jamais dit ça de ma vie. J'ai dit que t'étais méchant, oui, mais j'ai jamais dit que t'étais stupide.
4: Ok. J'ai mes résultats.
2: Je suis très honnête. Vas-y, Vincent.
3: Moi, j'aime bien l'honnêteté.
4: 33% Gryffondor, 30% Serre d'Aigle, 28% Poufsouffle et 9% Serpentard.
2: 9%
3: Serpentard.
2: Pas
3: les Serpentards.
2: Mais Vincent, il est trop genre gentil, je sais pas. C'était ton premier, c'était Gryffondor? Ouais.
4: Ouais, 33% Gryffondor, 30% Serre d'Aigle, puis 28% Poufsouffle. C'est quand même proche l'un de l'autre.
2: Oui, c'est quand même proche, j'avoue. Je pense que c'est moi qui ai le plus grand écart entre mon premier puis mon deuxième.
4: Ouais, c'est quoi? C'est quoi déjà? Rappelle-moi.
2: Moi, je suis 40% Gryffondor. Le test officiel m'avait dit que j'étais le Gryffondor.
4: Okay.
2: Lui m'a dit que je suis 40% Gryffondor, fait que c'est moi qui ai le plus haut dans le yeah, I guess, parce ouais. Que vous autres, vous étiez tout à comme 30. 24% Serre d'Aigle.
4: Et?
2: 22% Poufsouffle, I guess, et 14%
4: Serpentard.
2: Oui, attends. Non, l'inverse. C'était Serpentard, 24%. J'ai comme mal lu. 24%... Yeah, puis 14% Serre d'Aigle. Je les connais en anglais, en français, je les oublie tout le temps. 40% Gryffondor, 24% Slytherin, 22% Hufflepuff, 14% Ravenclaw. Voilà. So I guess moi, que je suis vraiment mainly.
3: C'est quoi déjà Serre d'Aigle?
2: Gryffondor. Serre d'Aigle?
3: Oh, attends, c'est une description. Ok, ça dit: vous croyez avant tout en l'importance de la sagesse et qui explique sans doute votre appartenance au Serre d'Aigle. Cependant, votre goût de l'aventure pourrait également vous rapprocher des Gryffondor. Vous êtes un aventurier dans l'âme. Ouais, à chaque fois que je fais une aventure, je me pète le genou. Vous adorez voyager et rien ne vous excite plus que les nouvelles expériences. Vous êtes convaincu que l'aventure est essentielle à la quête du savoir. Courageux, vous ne vous mettriez jamais volontairement en danger, ce qui vous place définitivement à Serre d'Aigle.
4: Ok, moi c'est bien, c'est comme ça me dit quand même à la fin, puis je suis, ouais. Je suis pas mal d'accord. C'est assez drôle. Tout comme Hermione Granger. Déjà, ça c'est marrant parce que tout le monde dans la radio a eu Hermione Granger comme le
2: oui, c'est vrai, je m'en rappelle.
4: Ouais. Bon, tu as finalement été placé à Gryffondor, mais le Choixpeau a sérieusement envisagé de t'envoyer à Serdaigle. Vous êtes un leader né, prenant souvent les rênes et des autres dont l'imprudence, le dévouement aux faits et au savoir obscurcit leur jugement. Vous êtes intelligent, mais reconnaissez qu'il y a des choses plus importantes dans la vie et essayez donc d'utiliser

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2: On a lâché Esteban avec les quiz de Harry Potter parce que je pense qu'il commence à maillir.
3: Ouais. Je suis en train de faire un quiz de foot.
4: Ah ben là, je te reconnais bien.
2: Buddy! Oh my god!
4: Ok, moi déjà là, le résultat à l'autre quiz, pour ceux qui se demandent, c'était Serdaigle.
3: Moi j'ai eu Gryffondor.
4: Et Gryffondor, toi aussi?
3: Ouais.
2: Ah ben. Moi j'ai eu Gryffondor aussi, encore une fois. Et là, j'en ai fait un autre de mon propre côté que j'ai pas forcé les gars à faire. Puis j'ai re-eu Gryffondor, fait que bon. Je pense que c'est ça que je suis.
3: Oui.
2: C'est ça la vie. C'est quoi ton quiz de football? En vrai, il faudrait que...
3: Est-ce que tu as envie de le faire? Pour savoir quel joueur tu es.
2: Oh my god, sure.
4: J'ai des bonnes chances de même pas connaître le joueur que ça me donnerait.
3: Bah, je pense
2: c'est ça que j'allais dire. J'étais comme... Si c'est pas Ronaldo, je le connais pas, genre.
4: Si ça me dit que je suis Messi, je vais être content. Si ça me dit que c'est...
3: Non, si t'es Messi, c'est mauvais. C'est pas bien.
2: Mais Messi, ouais, j'allais dire...
3: J'allais dire quelque chose.
2: Par exemple, je pense à m'envoyer à la question 9 parce que Esteban était rendu à la question 9 et que c'est là que ça vient m'envoyer.
3: Ah oui, il faut juste retourner en arrière.
2: Comment décrirez-vous votre style de jeu ou votre attitude dans la vie, boy? Habile et visionnaire, je ne peux pas réfléchir avant d'agir jamais.

0: J'ai déjà vu une quote qui m'a vraiment fait rire, puis c'était comme « Je ne pense pas deux fois avant de parler, j'aime mieux parler deux fois avant de penser. J'aime ça être aussi surpris que tout le monde. » Puis honnêtement, j'étais comme « Yeah, moi aussi. »
1: Ok, je viens de finir le test. Et j'ai eu...
0: Vas-y.
1: Kevin De Bruyne. Ah, bah, en vrai je peux connaître.
2: C'est qui?
1: C'est un milieu de terrain qui joue à Manchester City. Il a joué avec l'équipe de la Belgique et puis il a remporté pas mal de trophées avec Manchester City, dont la Champions League en 2023.
2: C'est pour ça que je le connais pas.
1: Aïe, aïe, aïe. Non, mais il faut améliorer votre culture de foot. Et après ça, j'ai eu quand même une bonne partie.
2: J'ai une culture de hockey, c'est différent.
1: Ok, j'ai eu 50% Kevin De Bruyne, j'ai eu 17% Luka Modric et j'ai eu 33% Lionel Messi. Mais moi, je veux pas avoir Messi. Pas de Messi, moi.
2: Ben, Ronaldo, il est même pas là.
1: Bah, il est là, c'est juste que. Ça serait aussi si tu le fais et t'as Ronaldo, ça serait drôle.
2: Tu me l'as envoyé?
1: Yep. Ah. Mais, non, parce que Ronaldo, il fallait faire. T'as eu qui?
0: Le problème, c'est que c'est des questions genre sur le football, puis genre, I don't know.
1: Bah, fais juste comme. Fais juste. Fais-le.
0: C'est sûr que. Oui, je suis comme.
1: Réponds, Bah, c'est comme, imagine que tu joues au foot. Et tu c'est comme. Il y a sûrement
0: des. Bah, j'essaie de me baser sur mes propres réactions, genre au judo, là.
1: Ouais, bah, c'est ça. C'est comme, il faut se baser sur ce que tu connais. Mais moi, je suis pas content, j'ai eu Messi. Pourquoi? Ok, ça dit que je suis intelligent, analytique et perfectionniste. Je suis pas du genre à rechercher des faux de la rampe, les feux de la rampe. Ouh là là, j'arrive plus à lire. Mais lorsqu'il y a entre tout le monde, c'est qu'il est spécial. Je préfère laisser parler sa créativité et sa vision. Je suis quelqu'un de créatif, apparemment. Et ça dit que je suis le cerveau de l'équipe. Ah ouais? Mais c'est normal parce que je peux plus jouer.
0: Bouhou.
1: Sinon. C'est pas gentil ça.
0: Sorry.
1: Donc, tu as déjà joué au foot avant ou pas?
0: Hein?
1: J'imagine que tu as joué avec les Timbits comme tous les Canadiens.
0: Oui! Oh my god, oui!
1: Ben voilà. Non mais voilà, c'était sûr.
0: J'ai encore d'où j'avais littéralement 7 ans là, comme.
1: Non mais je sais, c'est ça le truc, c'est que tout le monde ont littéralement. C'est comme. Tous ceux que je connais
0: aussi.
1: Ont tous joué avec les Timbits. Comment ça?
0: Mais je sais pas, c'était pas comment mon affaire.
1: Est-ce que c'est pas ton affaire parce que t'étais pas doué ou c'est parce que t'aimais juste pas?
0: Non, j'aimais juste pas. J'ai fait beaucoup de sport dans ma vie, puis comme les gens sont comme « Ah, mais c'est parce que t'aimes le judo, parce que t'aimes comme faire mal au monde, mais des affaires de même. » Genre non, j'ai essayé plusieurs arts martiaux. Écoute, non, c'est pas... J'ai fait plusieurs arts martiaux avant... Le judo, puis comme, j'aimais rien. Je sais pas, c'était juste pas mon affaire.
1: Moi, j'ai fait pas mal de sport aussi, mais le foot, c'est le seul sport qui m'a vraiment comme... Que j'aime juste, en fait, tout simplement. J'aime regarder, j'aime jouer, j'aime le foot. Et le hockey, c'est juste parce que je sais pas patiner. Mais en fait, je sais patiner, mais pas bien. Et puis, du coup, j'ai jamais vraiment essayé. Sinon, athlétisme, j'ai jamais fait professionnellement. J'ai jamais fait comme avec une équipe.
0: Oh my god!
1: T'as eu qui?
0: J'ai majoritairement, j'ai 50% de Ronaldo. Yes!
1: On échange?
2: Je suis rendu à la question 8, moi là.
1: On échange, Hélène, ou pas? Parce
0: que j'ai pas 50% ici. Ronaldo, 33% un certain Modric.
1: Ah, Luka Modric, ouais.
0: I guess. J'ai eu 8% Messi, par exemple. Ça me tente.
1: Oui, ça fait mal.
2: Il a 8%, là. Arrêtez de chialer, là.
0: Puis 8% Mbappé.
1: Kylian! On t'aime, Kylian.
0: Mbappé. Right now, nothing.
1: Mbappé. Mbappé.
0: Mbappé. Whatever.
1: Mbappé, voilà. Non, tu l'as bien prononcé.
2: Continuez d'acheter du temps, là. Il me reste 3 questions.
0: Ben ça,
1: sinon, parlons dernières performances de Kylian. Non, je sais pas.
0: Moi, j'allais lire le petit paragraphe qu'ils m'ont donné.
1: Ok.
0: Ça dit « Rien ne vous arrête, comme CR. Votre mentalité est votre plus grande force. Sure. Vous êtes discipliné fort et donnez toujours le meilleur de vous-même. Vous ne croyez pas aux limites, seulement aux résultats. Vous êtes un leader naturel, celui qui motive les autres et cherche toujours à s'améliorer. » Personnalité forte, déterminée et obsédée par l'amélioration de soi. Lol.
1: Ok, je pense qu'il y a un problème dans le tien.
2: Ok, qu'est-ce qu'il y a? Attention, voir les résultats. Ah, 42% Messi.
1: Ah, ça c'est mal, ça fait mal.
2: 25% Ronaldo. De Bruyne, c'est ça?
1: Kevin De Bruyne, ouais.
2: De 17. Puis j'ai 17 de Modric.
1: Luka Modric.
2: Voilà.
1: Ouais. Modric, en vrai, moi j'aurais bien voulu avoir Modric. Mais après, Kevin De Bruyne aussi, il est bon.
2: Personnalité calme, humble et réservé. Messi est la définition du talent pur et du travail constant. Moi, ça me va. Ah là, puis là, ça décroche. On le prend sur un onde?
1: C'est sûrement un scam, on va voir ça tout de suite.
0: Okay, ouais, c'est vraiment un scam,
1: on y va.
2: Ok.
3: Hello.
1: Bonjour.
2: Hello, oui. Hello. Ah. Bon. Ok, c'était ça.
1: Je pensais qu'on avait des vrais fans qui nous aimaient, qui voulaient nous appeler.
0: Non
2: mais il y en a des fois qui nous confondent avec la radio de 99.3 de River qui diffuse du country. Fait que des fois, comme on dit, c'est 93, ça ressemble un peu, mais non, c'est pas la même radio.
0: On va aller écouter à une dernière musique avant de revenir puis dire bye bye.
1: Ok.
0: On fait des quiz puis des conneries un petit peu, je pense. Fait qu'on va écouter Marc Apolladio. Puis après, son.
1: S'il te plaît, pas l'éléphant de Nego. J'entends trop
0: non,
1: souvent.
0: C'est pas.
1: Ok, merci.

0: Parle-moi de ça.
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3: On vous dit bye-bye.
4: Oui.
3: Oui. Il reste comme 30 secondes, oui. Anyways. Fait que, voilà, on a fait une inter de quiz football puis Harry Potter. Il n'y a rien qui va, mais c'est correct. Puis là, toi, t'es live cet après-midi, right, avec Ferial again?
4: Encore live avec Ferial.
3: Il dit ça avec tellement de joie. Come on, dude.
4: Elle nous écoute même pas.
3: C'est pas grave. Anyways, moi, je reviens pour le retour. And then, sinon, je suis pas là avant demain matin. So, non, même pas. Demain après-midi et demain midi. So, moi, je vous dis...
4: Demain midi et après-midi.
3: À demain midi, yes.
4: Yep.
3: Fait que c'est ça. Bye!
4: Bye.
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7: Voici maintenant vos informations. Microphone Yvon Duguay. Les premiers ministres de 9 provinces ont annoncé hier qu'ils supprimaient les principaux obstacles aux ventes interprovinciales d'alcool. L'accord prévoit que les réglementations provinciales seront modifiées afin de permettre aux brasseurs et aux distillateurs de vendre de l'alcool directement aux consommateurs, quelle que soit la juridiction concernée. Les ventes directes aux consommateurs de bière, de vin et de spiritueux fabriqués dans une province et expédiés vers une autre étaient jusqu'à présent largement régies par des accords interprovinciaux ou interdites. Les premiers ministres du Québec, du Yukon, des territoires du Nord-Ouest et du Nunavut n'ont pas signé l'accord. Le Québec et Terre-Neuve-et-Labrador en arriveront à une entente dans les prochaines semaines dans l'épineux dossier de l'accroissement du potentiel hydroélectrique du fleuve Churchill, a suggéré la première ministre du Québec, Christine Fréchette. Son homologue terre-neuvien était toutefois plus prudent. Tout en reconnaissant qu'il était minuit moins une, Mme Fréchette affichait un certain optimisme au sortir de son premier entretien en face-à-face avec son vis-à-vis Tony Wakeham hier. M. Wakeham a pour sa part dit que les choses avancent après la rencontre. Le Québec compte sur cette entente pour obtenir les mégawatts dont il a besoin pour répondre à la croissance de la demande jusqu'en 2075. Mais de son côté, Terre-Neuve-et-Labrador veut renégocier le protocole d'entente signé à l'origine en décembre 2024 pour obtenir de meilleurs termes. Les autorités fédérales responsables de la pêche ont saisi pour plus de 170 000 $ de flétans en lien avec un capitaine qui aurait été surpris en train de pêcher dans une zone protégée de la Nouvelle-Écosse. Pêche et Océan Canada a indiqué que des agents avaient repéré le navire dans la zone de protection marine du banc de Sainte-Anne à l'est du Cap-Breton les 6 et 8 juillet. Les agents ont arraisonné le navire le 8 juillet et lui ont ordonné d'accoster à Louisbourg en Nouvelle-Écosse. Le capitaine a été accusé de pêche illégale, d'entrave et de manquement dans le rapport de ses prises. Les hommages affluent en mémoire du professeur d'ingénierie de l'Université Dalhousie, Noman Ali, qui est décédé à la suite d'un accident de la route à Halifax. Selon la police, l'homme de 71 ans circulait à vélo sur la rue Strawberry Hill vendredi après-midi lorsque le conducteur d'une camionnette a ouvert la portière de son véhicule sur sa trajectoire. Le Centre communautaire musulman et pour la jeunesse Sabil d'Halifax a souligné que leur communauté et la ville avaient perdu un grand homme et un frère bien-aimé. La faculté d'ingénierie de l'Université Dalhousie a pour sa part indiqué que M. Ali était considéré par beaucoup comme un mentor et une figure paternelle. Le district régional de la vallée du Fraser a ordonné à tous les habitants encore présents à Boston Bar, en Colombie-Britannique, d'évacuer immédiatement les lieux. Il a rapporté qu'un nouvel incendie de forêt s'est déclaré au sud de la municipalité et se propageait rapidement en raison de vents violents. Le district a indiqué hier soir que l'incendie obligeait à fermer l'autoroute 1 au sud de la localité, amenant ainsi les habitants à fuir vers le nord. Hier après-midi, environ 90 feux de forêt faisaient rage en Colombie-Britannique. Le gouvernement fédéral a annoncé un financement de 10 millions de $ pour étendre les services intégrés à la jeunesse en Nouvelle-Écosse. Ce financement vise à faciliter l'accès aux services de santé communautaire pour un plus grand nombre de jeunes néo-écossais et leurs familles. Il servira à renforcer les services existants dans les centres de services jeunesse de la province et à améliorer ses centres afin d'y intégrer les services de soins primaires. La ministre de la Santé, Marjorie Michel, affirme que des organismes communautaires comme IWK Health sont des partenaires essentiels pour faciliter l'accès des jeunes aux ressources en santé mentale. Les nouvelles du sport dans quelques instants. Au baseball, Ligue américaine, les Blue Jays de Toronto se sont inclinés 12-2 face aux Rays de Tampa Bay. Ailleurs, les Red Sox de Boston devaient mettre en jeu leur série de 14 victoires hier contre les Orioles de Baltimore à Boston, mais la météo a forcé le report du match. Les deux équipes se disputeront donc les honneurs d'un programme double aujourd'hui. De ces crèmes.
0: L'avertissement jaune de pluie est toujours en vigueur pour la région d'Halifax et ça devrait l'être jusqu'à demain après-midi. Pour cet après-midi, on prévoit de la bruine, 80% de probabilité, des températures maximales de 22 degrés, un facteur humidex de 29 et vent soufflant en provenance du sud-ouest avec des rafales à 50 km/h.

Bonjour, mon nom est Luc Poirier. Vous êtes sur les ondes des radios C-Média. Et moi, je vais vous faire découvrir ma liste d'artistes acadiens de par chez nous ici, en Atlantique. Pour cette fois, allons découvrir Beaumont.

Beaumont est un groupe acadien de composé de 6 musiciens chevronnés du Nouveau-Brunswick. Le groupe mélange habilement des sonorités traditionnelles maritimes, cajun et louisianaises avec une énergie festive typique des soirées acadiennes et des kitchen parties. Ils utilisent des instruments comme l'accordéon, le violon, la planche à laver, la guitare et la batterie qui sont toutes importantes pour le son du groupe.

Le groupe a produit deux albums au long de leur carrière. Leur album éponyme Beaumont en 2023 et Volume 2 en 2024. Parmi les albums, les chansons les plus populaires sont Lafayette, Tijan et Juste pour moi.

également à une nomination aux ICMIS pour album éponyme en 2024 pour enregistrement francophone de l'année. En 2025, le groupe fera partie du festival Beau Canada en première partie de Matt Maze à Moncton, au Nouveau-Brunswick.

Le groupe se cimente rapidement leur réputation pour la prochaine génération des artistes et musique acadiens. Allez écouter leur deuxième album Volume 2 sur les plateformes. Et sur cela, à la prochaine découverte.

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4: L'équipe de l'Alliance française à Halifax vous attend tous les mercredis midi pour une marche au cœur du charmant quartier de l'Hydrostone. Profitez de cette belle balade pour réfléchir et échanger en français avec d'autres francophones dans une atmosphère détendue et bienveillante. Toutes les 7 minutes, pendant une trentaine de minutes, vous parlerez avec une personne différente. Rendez-vous le mercredi 15, 22, 29 juillet, ainsi que le mercredi 5, 12, 19 et 26 août à midi 15 au 5509 rue Yonge. Pour plus d'informations et pour vous inscrire, visitez afhalifax.ca sous la rubrique « Événements ». Le festival Groove Time est de retour du 13 au 15 août. Venez célébrer la culture acadienne au cœur d'Halifax pour marquer la fête nationale de l'Acadie, célébrée le 15 août. Pendant 3 jours, profitez de spectacles, d'activités familiales, d'animations, de bonne bouffe et d'une ambiance festive qui rassemble tout le monde. Consultez la programmation complète et tous les détails au festivalgrootime.ca. Pour plus d'informations, écrivez à Marina Turbide à info@ccgh.ca. Ça va grouiller de fun au Grootime. Soyez-y! L'équipe de l'Alliance vous accueille tous les mardis à 10h pour ses rencontres estivales en français, les mardis au soleil. Rendez-vous au quartier historique de l'Hydrostone, sous le soleil, au 5509 rue Young, les mardis 15, 21 et 28 juillet, ainsi que les mardis 5, 11, 18 et 25 août. Pour plus d'informations et pour vous inscrire, visitez afhalifax.ca et rendez-vous à la section « Événements ».
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4: Voici maintenant vos informations. Microphone Yvon Duguay. Les premiers ministres de 9 provinces ont annoncé hier qu'ils supprimaient les principaux obstacles aux ventes interprovinciales d'alcool. L'accord prévoit que les réglementations provinciales seront modifiées afin de permettre aux brasseurs et aux distillateurs de vendre de l'alcool directement aux consommateurs, quelle que soit la juridiction concernée. Les ventes directes aux consommateurs de bière, de vin et de spiritueux fabriqués dans une province et expédiés vers une autre étaient jusqu'à présent largement régies par des accords interprovinciaux ou interdites. Les premiers ministres du Québec, du Yukon, des territoires du Nord-Ouest et du Nunavut n'ont pas signé l'accord. Le Québec et Terre-Neuve et Labrador en arriveront à une entente dans les prochaines semaines dans l'épineux dossier de l'accroissement du potentiel hydroélectrique du fleuve Churchill, a suggéré la première ministre du Québec, Christine Fréchette. Son homologue terre-neuvien était toutefois plus prudent. Tout en reconnaissant qu'il était minuit moins une, Mme Fréchette affichait un certain optimisme au sortir de son premier entretien en face-à-face avec son vis-à-vis Tony Wakeham hier. M. Wakeham a pour sa part dit que les choses avancent après la rencontre. Le Québec compte sur cette entente pour obtenir les mégawatts dont il a besoin pour répondre à la croissance de la demande jusqu'en 2075. Mais de son côté, Terre-Neuve et Labrador veulent renégocier le protocole d'entente signé à l'origine en décembre 2024 pour obtenir de meilleurs termes. Les autorités fédérales responsables de la pêche ont saisi pour plus de 170 000 $ de flétans en lien avec un capitaine qui aurait été surpris en train de pêcher dans une zone protégée de la Nouvelle-Écosse. Pêche Océan Canada a indiqué que des agents avaient repéré le navire dans la zone de protection marine du banc de Sainte-Anne à l'est du Cap-Breton les 6 et 8 juillet. Les agents ont arraisonné le navire le 8 juillet et lui ont ordonné d'accoster à Louisbourg en Nouvelle-Écosse. Le capitaine a été accusé de pêche illégale, d'entrave et de manquement dans le rapport de ses prises. Les hommages affluent en mémoire du professeur d'ingénierie de l'Université Dalhousie, Noman Ali, qui est décédé à la suite d'un accident de la route à Halifax. Selon la police, l'homme de 71 ans circulait à vélo sur la rue Strawberry Hill vendredi après-midi lorsque le conducteur d'une camionnette a ouvert la portière de son véhicule sur sa trajectoire. Le Centre communautaire musulman et pour la jeunesse Sabil d'Halifax a souligné que leur communauté et la ville avaient perdu un grand homme et un frère bien-aimé. La faculté d'ingénierie de l'Université Dalhousie a pour sa part indiqué que M. Ali était considéré par beaucoup comme un mentor et une figure paternelle. Le district régional de la vallée du Fraser a ordonné à tous les habitants encore présents à Boston Bar en Colombie-Britannique d'évacuer immédiatement les lieux. Il a rapporté qu'un nouvel incendie de forêt s'est déclaré au sud de la municipalité et se propageait rapidement en raison de vents violents. Le district a indiqué hier soir que l'incendie obligeait à fermer l'autoroute 1 au sud de la localité, amenant ainsi les habitants à fuir vers le nord. Hier après-midi, environ 90 feux de forêt faisaient rage en Colombie-Britannique. Le gouvernement fédéral a annoncé un financement de 10 millions de $ pour étendre les services intégrés à la jeunesse en Nouvelle-Écosse. Ce financement vise à faciliter l'accès aux services de santé communautaire pour un plus grand nombre de jeunes néo-écossais et leurs familles. Il servira à renforcer les services existants dans les centres de services jeunesse de la province et à améliorer ces centres afin d'y intégrer les services de soins primaires. La ministre de la Santé, Marjorie Michel, affirme que des organismes communautaires comme IWK Health sont des partenaires essentiels pour faciliter l'accès des jeunes aux ressources en santé mentale. Les nouvelles du sport dans quelques instants. Au baseball, Ligue américaine, les Blue Jays de Toronto se sont inclinés 12-2 face aux Rays de Tampa Bay. Ailleurs, les Red Sox de Boston devaient mettre en jeu leur série de 14 victoires hier contre les Orioles de Baltimore à Boston, mais la météo a forcé le report du match. Les deux équipes se disputeront donc les honneurs d'un programme double aujourd'hui. De secret. 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
0: L'avertissement jaune de pluie est toujours en vigueur pour la région d'Halifax et ça devrait l'être jusqu'à demain après-midi. Pour cet après-midi, on prévoit de la bruine, 80% de probabilité, des températures maximales de 22 degrés, un facteur humidex de 29. Les vents soufflent en provenance du sud-ouest avec des rafales à 50 km à l'heure.
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5: Oui, c'est quasiment le retour. J'étais pas prête pour le quasiment parce que je suis, je sais pas, c'est mercredi. Je suis prête pour vendredi. C'est tout. C'est bref.
4: J'ai froid. Au studio, il fait froid.
5: T'as froid? Ouais. Moi, je suis actually parfaite aujourd'hui. Il fait pas trop froid, pas trop chaud dans ma chambre. Normalement, c'est soit qu'il fait trop chaud ou il fait trop froid. Aujourd'hui, it's like perfect. Bref.
4: Yep.
5: Voilà.
4: Au moins, il pleut aujourd'hui.
5: Et oui.
4: Il y a eu un peu de pluie, donc ça fait du bien. J'aime bien la pluie, moi.
5: Il pleut aujourd'hui et demain pour nous. Moi, je suis pas grosse fan de la pluie, but I mean, tu sais quoi, je suis OK avec de la pluie quand je suis au travail parce que je suis pas capable d'aller dehors pendant le peak UV pour tan. So, anyways.
4: Great. Je fais comme toi. Right. Right, right, right, right, right,
5: right. Right, right.
4: Mais bon, nous, il fait juste pleuvoir aujourd'hui. Et puis demain, il devrait faire beau. Il fait aussi beau, je pense, après-demain. Je pense que le seul moment où il va pleuvoir, à part aujourd'hui, c'est vendredi. Je pense que c'est juste vendredi. Mm-hmm. Sinon, c'est bien.
5: Oh.
4: Parce que moi, j'aime bien la pluie. Et en fait, j'ai dit ça tout à l'heure avec Hélène. Et j'ai envie qu'il y ait un orage tout à l'heure. Parce qu'il y a des probabilités d'orage tout à l'heure et j'ai envie d'en avoir.
5: Mm-hmm.
4: Tout simplement parce que j'aime les orages.
5: Voilà. Mm-hmm. Moi, j'aime pas les orages, but anyways.
4: Pourquoi?
5: Je sais pas. Why would I like them?
4: Parce que
5: pourquoi
4: c'est
5: est-ce
4: cool.
5: Que je... Ok, well, je pense que c'est aussi cool quand il n'y a pas de pluie du tout, puis qu'il fait beau et soleil dehors. So, we can't always get what we want.
4: Les...
5: Ok, ok,
4: les orages,
5: okay.
4: Ce que j'aime bien, c'est juste que j'aime bien l'ambiance des orages. Donc, c'est comme... avec un peu de pluie, tout ça. Et donc, t'as juste envie d'être chez toi. Ou même quand tu conduis, peut-être pas sous l'orage, mais quand il y a la pluie, quand tu conduis sous la pluie, c'est fun. Je sais pas si t'aimes bien. Peut-être que c'est plus stressant. Peut-être pas.
5: Tu
4: pas.
5: Sais quoi? Je ne déteste pas la pluie. But je suis pas grosse fan. Mais il y avait une fois où ce que j'ai nagé dans une piscine. Puis on n'avait pas expecté de la pluie. Mais il y en avait. So... des fois, c'est fun.
4: Des fois, non.
5: Oh, OK. Exactement. Des fois, oui. Des fois, non. C'est ça.
4: En fait, ça dépend vraiment des moments de la journée. Moi, j'aime bien quand il pleut toute la journée. Sinon, s'il fait juste pleuvoir comme le matin, j'aime pas. Moi, pour moi, il fasse beau le matin et après ça, il commence à pleuvoir plus tard. S'il pleut le matin, il fait beau après, j'aime pas. C'est très spécifique, je sais.
5: Oui. OK. Après, on se laisse-tu en musique?
4: On va se laisser avec Kids United, avec la musique qui s'appelle Sur ma route. On se retrouve bientôt.

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2: Coucou, nous revoilà.
3: C'est quasiment le retour. Oui.
2: C'est quasiment le retour. Ça, c'était bien fait, en vrai.
3: Oui, c'était actually très bien. Anyways.
2: Il faudrait que Luc nous écoute et comme ça, il me fait une note à chaque fois que je le dis, il me donne une note sur 10.
3: Je pense qu'il nous écoute, actually. Je pense. Au moins, il nous a écoutés hier, puis la journée avant.
2: Ouais, c'est vrai. Sauf qu'après, il est quand même occupé. Donc, mais oui, il faudra que je sorte tous les extraits et je fasse écouter. Comme ça, il pourra me dire si je le fais bien ou si je le fais pas bien.
3: C'est drôle.
2: Ouais.
3: Oui.
2: Bref, j'avais une question pour toi. Parce que, en fait, je t'ai montré à l'instant mon porte-clés Coupe du Monde que j'ai acheté pour mes clés de voiture. Et tu dis que c'est trop cher, 20 balles pour ça.
3: Yeah.
2: T'en penses quoi?
3: Je pense.
2: Pourquoi?
3: Ok, mon raisonnement, c'est juste parce que c'est quelque chose. Ok. C'est quelque chose que tu vas mettre sur tes clés. Puis c'est tout. Il n'y a rien de spécial. Il n'y a rien de fancy. Il n'y a rien de cool. T'as payé 20$. Oh my gosh. Non, c'est juste pour les gens qui ne savent pas, c'est juste la trophée de la Coupe du Monde. C'est juste la trophée. Il n'y a rien. C'est juste. Listen. Ce 20$, je vais te donner le mindset de Matteo, OK? Je vais te donner le Matteo mindset qui m'a convaincu d'arrêter de dépenser mon argent de façon stupide. Avec ton 20$, imagine combien de Junior Chicken tu aurais pu acheter.
2: Bruh. Really?
3: Oui, vraiment.
2: Tu vois,
3: tu
2: fais sortir mon côté anglais alors que j'ai même pas un côté anglais. Aïe, aïe, aïe. C'est stupide. Bah non.
3: C'est pas stupide. Bah, wow.
2: Vincent, t'en penses quoi de mon petit porte-clés Coupe du Monde que j'ai payé pour 20$?
3: Dis-le combien que t'as payé. Yeah, exact.
2: C'est ça, 20$. 20$ le petit.
4: Eh bien, c'est tapé. Je peux-tu le filer?
2: Il est en métal.
4: Non, je suis pas en métal, ça.
2: C'est... Il fallait pas dire.
3: C'est en plastique? Esteban, that's worse. Ça, c'est en plastique.
2: C'est même pas en plastique.
4: C'est en plastique.
3: Ça, c'est en plastique.
2: Il fallait pas le dire.
4: Ouais, mais là, tu pensais pas que ça allait être de l'or massif, pareil. Là.
2: Ça aurait été cool.
4: Ben, peut-être non, qu'il y en a un, mais il va coûter pas mal plus que 20$.
2: N'empêche, il est quand même beau.
3: Non, mais Esteban, imagine.
2: Après, ça venait avec un foulard. Ça venait avec un petit foulard.
4: Moi, écoute, j'espère juste que tu perds pas tes clés avec ça dessus.
3: Yeah.
4: Parce que là. Honestly. Une grosse affaire shiny de même, là, j'espère que ça t'aide à pas perdre tes clés.
2: J'ai jamais perdu mes clés.
4: Je tiens à vous dire qu'il n'a pas dit non tout de suite. Hein.
2: Non.
3: Imagine combien de
4: mes clés. Essaye pas de réécrire le direct. Là, je dis...
3: Non, mais juste. Esteban, imagine combien de Junior Chicken t'aurais pu acheter avec ton 20 pièces que t'as gaspillé sur ton petit keychain. Ton keychain en plastique.
2: Je veux rien entendre. C'est quoi ton dernier 20$ que t'as dépensé? C'était dans quoi?
3: Mon dernier 20$?
2: Ouais. La dernière fois que t'as dépensé 20 balles dans quelque chose, c'était quoi?
3: Je vais aller sur le RBC app tout de suite, guys. On va voir.
4: Non, mais écoutez, c'est une question de relativiser. Hein, parce que moi aussi, j'ai dépensé, je pense, 100$ pour un T-shirt parce qu'il venait des États. Puis ça a été à peu près le même prix pour une tasse, mais je voulais absolument l'avoir. C'est un objet que je pouvais pas avoir ailleurs, fait que...
2: C'est ça, moi c'est 20 balles pour un petit porte-clés Coupe du Monde, c'est bon.
3: T'as eu des
4: frais d'exposition dessus?
2: Bah non, c'était Winners. J'étais ça, c'était vraiment pas cher.
4: T'as eu ça chez Winners pour 20$?
2: Ouais.
4: Ouais, c'est un peu décevant.
2: Bah écoute...
3: Le dernier
4: au Dollar Store, ça aurait fait la même affaire.
2: Il n'y avait pas.
3: Le dernier 20$, environ 20$, c'était pas 20$ exact, mais le dernier comme environ 20$ était à American Eagle. Puis, guys, j'ai du bon raisonnement aussi. J'ai acheté une chemise parce que je suis la meilleure sœur au monde pour mon frère. So, putain, mon 20$ n'a pas allé. Non, il a 13 ans, il n'y a pas d'emploi. What are you talking about?
2: Et en plus, son anniversaire.
3: Son anniversaire vient bientôt. C'était comme early birthday gift. Le pauvre. Il a pas d'emploi.
2: Économiser ce 20$ pour lui acheter plus tard, pour son anniversaire.
3: J'achète deux cadeaux pour mon frère parce que j'aime mon frère, OK?
2: Moi aussi, j'aime mon frère.
3: J'aime...
2: Sauf que moi, j'ai pas de cadeau. Je m'en achète une fois de temps en temps.
3: Yeah, Hélène dit que je suis better, so ça dérange pas. Merci, Hélène.
2: Aww. Aïe, aïe, aïe. Bref, on va se laisser avec une petite pause et on va se retrouver donc, juste après. On va se retrouver dans quelques minutes.
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1: Nous sommes là.
2: Oui, on est de retour.
1: Pour de vrai cette fois-ci.
2: Aïe, aïe, aïe. Guys, attends, il faut que
1: non,
2: je partage
1: non,
2: au public.
1: Non. Il ne s'est rien passé, c'était tranquille, voilà.
2: Après la pause, c'était était supposé de mettre une intervention, il a oublié de la mettre. Et normalement, je n'aurais, I wouldn't care, mais l'affaire c'est qu'il a fait la même chose ce matin à la grosse matinée. Et il a dit, dans une manière très cocky, c'est la première et la dernière fois que ça va arriver. Il a dit exactement comme ça. Il a dit, c'est la première puis la dernière fois que ça va se passer sur les ondes. J'étais comme, OK, whatever. Puis ça arrivait encore. So, il a jinx lui-même. Et il a aussi... Yeah, c'était juste funny pour moi, I'm sorry. Bref.
1: Vous voyez comment je
2: as-tu quelque chose à faire?
1: Par Ferial. C'est vraiment...
2: Oh, point Muffin. Je me fais harceler. Parce que tu vas
1: jamais fait la programmation. Non.
2: Yeah, but l'affaire, c'est que si j'aurais manqué l'Inter, je ne serais pas assise en train de dire « C'est la première et la dernière fois que ça va arriver. » Je n'aurais jamais fait ça.
1: Sûr?
2: Je n'aurais jamais dit quelque chose comme ça. J'aurais probablement dit que je suis super cool et awesome, but c'est parce que je dis la vérité.
1: Aïe, aïe,
2: OK,
1: aïe.
2: Anyways, les gens ne veulent pas... yeah, on continue. Les gens ne veulent pas entendre ça. Veux-tu faire le ceci ou cela? Es-tu prêt pour ça? On veut-tu faire ça?
1: Je t'écoute.
2: OK, question très importante. Préfères-tu...
1: C'est toujours très important.
2: Des faits.
1: Des quoi?
2: Préfères-tu des FaceTime ou des messages vocaux? J'ai déjà une réponse.
1: Les FaceTime.
2: OK.
1: Parce que vous savez tous très bien, tous ceux qui sont dans le groupe et tous ceux qui me connaissent savent que je déteste les messages vocaux.
2: Désolé, Esteban. Pauvre Esteban, parce que moi, j'envoie juste des messages vocaux. Je déteste typing out mon problème et je déteste aussi appeler parce que je suis boring. So, j'envoie des messages vocaux de comme 3 minutes, des fois. Bref.
1: Un message vocal de 3 minutes, c'est trop long, désolé.
2: C'est pas 3 minutes, c'est actually normalement 30 à 40 secondes. Je suis actually gentille quand
1: je suis en train
2: d'envoyer...
1: Si c'est en dessous d'une minute, ça va.
2: En train de les envoyer au groupe chat du travail. Oh,
1: et voilà, t'as qui ont demandé des messages vocaux.
2: Bref, les messages vocaux, whatever, je les envoie normalement... Je suis très gentille quand je suis sur le groupe chat, j'envoie comme... 30 secondes, une minute, généralement, puis j'envoie plusieurs. Si c'est mes amis, puis ça arrive souvent que c'est like, mes amis, puis je suis peut-être en train de crash out à propos de quelque chose qui, again, arrive très souvent, c'est des voice notes de comme, laisse-moi trouver le dernier, 30 secondes, une minute, 40 secondes, 40 secondes, une minute. Yeah, so c'est juste des, like, j'envoie comme 6 de fil. Comme il y a aujourd'hui, ce matin, j'ai eu de la nouvelle de Dal. Puis j'ai envoyé 2 messages vocaux à une de mes amies. Puis ils étaient tous les 2 une minute. Puis actually, c'était juste a bunch of nothing. J'étais juste assis sur le téléphone en train de dire pour comme une
1: exactement
2: minute.
1: Exactement pourquoi je déteste les messages vocaux. Parce que le 3/4, c'est inutile. C'est juste j'ai oublié ce que je voulais dire. Hey, t'as vu mes ongles? Non. C'est. Non, non. Moi, tu m'envoies un message. C'est 3 obus. Je veux l'information que tu veux me dire et c'est tout ce que je veux. Je veux pas avoir, je veux pas savoir ce que tu as mangé ce matin, tu vois.
2: Okay.
1: C'est comme ça. Moi, je veux juste avoir l'information qui est importante. C'est l'information que je veux savoir. Ça,
2: j'assume qu'avec la réponse de Hélène, elle préfère les messages vocaux, peut-être. Je ne sais pas. On va voir. Elle va nous répondre dans quelques secondes. Je vais poser une autre question en attendant. OK? OK.
1: OK.
2: Préfères-tu, c'est un peu random, but préfères-tu être célèbre ou être riche?
1: Bah, quand tu es célèbre, la plupart du temps, tu es riche aussi.
2: Yeah, je dirais riche aussi. Hélène dit riche, parce que Hélène est comme... Yeah. Elle est cool. Bref. Je sais pas qu'est-ce que t'as dit avant, parce que j'étais trop occupée en train de lire le message. Que...
1: Moi, je disais que quand tu es célèbre, généralement, tu peux être riche. C'est sûr que ça dépend. C'est sûr que ça dépend quoi, but voilà. Mettons, si t'es un acteur qui est célèbre, là, t'es riche. T'as des criminels qui peuvent être célèbres aussi, comme Hélène est en train de dire, mais ils sont célèbres, mais ils sont pas riches pour autant.
2: Yeah, ma question c'était, est-ce que tu veux être célèbre ou être riche? Pas si tu es célèbre et riche, qu'est-ce que tu vas faire?
1: Si je suis célèbre et riche, je sais même pas ce que je ferais. Bref,
2: ça c'était pas ma question.
1: Je sais, yeah, okay. je sais.
2: Ok, yeah, je dirais être riche aussi, même si que l'argent n'achète pas le happiness. Oh my god, wow! Le soleil est sorti,
1: alors,
2: guys!
1: Ça, par contre, ça, je suis pas vraiment d'accord.
2: Ok. Ok.
1: Exactement. Elle est d'accord avec moi.
2: L'argent, oui, ça achète comme everything que je veux, puis ça achète mon Starbucks, puis ça achète mes pantalons de Harry, puis whatever, puis mon fragrance, but ça peut acheter mon frère. Sorry, je parle toujours à propos de mon frère, c'est parce qu'il est super cool et awesome, so... But ça fait du sens parce que moi, je suis aussi super cool et awesome. Puis on est related. Ah bon? Bref.
1: Ah bon? Aïe, aïe, aïe. On va se laisser en musique, je pense. Pour que tu aies le temps de digérer ce que je viens de te dire.
2: On va j'avais une blague. J'avais une blague à partager. And then, like, tout c'est comme, get away from me, guys. J'allais dire que le soleil est sorti, puis là, j'allais juste like, dire que je me sens comme Annie tout de suite, parce que le soleil est sorti demain. Like, get it? La chanson, ok. Tu peux jouer la
1: bref,
2: musique.
1: Bref, on se laisse en musique, on se retrouve dans quelques minutes. Quand je me

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1: Coucou.
2: Allô.
1: Allô.
2: On est de retour. Et on continue le ceci ou le cela parce que c'était du fun, puis la vie est belle. Bref, on continue.
1: Oui.
2: Question. Tes collations, tu les préfères-tu comme à soir ou comme mi-jour, comme après-midi, comme après le travail? Ou est-ce que tu fais les deux? But, like, obviously, tu vas faire les deux. Like, tout le monde fait les deux. But entre
1: moi,
2: les
1: moi,
2: deux.
1: Je suis juste pendant la journée. Moi, je suis juste la journée.
2: Oh, wow.
1: Le soir, je fais pas de snack, moi. Je mange le soir et je vais me coucher. Il faut pas trop manger le soir parce que sinon, c'est mauvais pour ton sommeil.
2: OK. Yep. Anyways, je... Well, OK, j'habite... Oh, non, j'habite pas avec des aînés, but like, ma mère, elle mange souper à comme 6h ou 5h. So, c'est comme on est comme au senior home puis on mange notre souper, like, très tôt. Mm-hmm. So... Usually, je mange mon souper, puis là, je suis au gym ou des fois j'ai rugby, so je vais être un peu tuckered out, puis je vais rentrer et je vais être comme OMG, j'ai tellement faim, puis je suis comme damsel in distress. So je vais au frigo, puis je suis comme OMG, qu'est-ce qu'il y a? Puis normalement, il y a des snacks pour moi, mais c'est jamais comme OMG, snack buffet, des chips, like, non, c'est juste like.
1: Ah, ben non, c'est sûr que si tu fais des sports à côté, c'est sûr qu'avoir des snacks pendant la journée, c'est important. Surtout quand tu fais des pratiques le soir, avoir un petit truc à manger quand même avant, pas trop lourd, c'est quand même bien, quoi. Parce que sinon, ton entraînement, tu vas le sentir beaucoup plus.
2: Right.
1: Tu vas plus le.
2: C'est ça.
1: Tu vas survivre à l'entraînement plutôt que de participer.
2: Exactement. Anyways,
1: ouais.
2: Une autre question. OK. Mm-hmm. Attends, laisse-moi trouver une autre question. OK. Préfères-tu le matin ou la nuit?
1: La nuit.
2: Oh, OK.
1: Parce que,
2: et pourquoi?
1: Bah, c'est juste mieux la nuit. Je ne sais pas pourquoi, c'est juste mieux la nuit. Parce que c'est comme le matin, il y a tout le monde et tout. Et la nuit, c'est comme, t'es tranquille, c'est plus cool. Voilà, moi c'est juste, j'ai même l'impression que je suis plus actif le soir que le matin.
2: J'avais assez peur que tu allais dire oh, parce que je suis Batman, comme je suis la nuit,
1: non,
2: je suis Darkness.
1: Non, ça c'est quoi?
2: Tellement peur que tu allais dire ça. J'allais juste dire que ça c'est comme la corniest chose à dire. Bref, on veut-tu faire une
1: non,
2: dernière
1: c'est juste
2: question?
1: Que j'ai l'impression... bah ouais, on peut encore en faire.
2: OK. OK. Préfères-tu du ketchup ou de la ranch?
1: Ranch.
2: Hélène, veux-tu répondre si tu écoutes, si tu n'écoutes pas? C'est OK. Oh, Hélène écoute.
1: Ranch sans hésitation. Ranch. Bah, voilà.
2: Yeah, moi aussi, c'est ranch.
1: Voilà.
2: Moi aussi,
1: non, mais
2: c'est
1: déjà,
2: ranch.
1: Déjà, le nombre de fois que j'ai dit que je détestais le ketchup... Pour moi, c'était comme... Ouais, non. Je vais la ranch ou du ketchup, la question est facile.
2: Oui, il faut... Je
1: t'avais pas répondu à la question avant.
2: Quelle question avant?
1: T'avais pas répondu à celle où tu préfères le matin.
2: Matin
1: ou
2: nuit? Oh, ouais. Thanks for asking. Je préfère la nuit. Je préfère la nuit. Et voilà. C'est pas parce que je suis man, c'est parce que...
1: Parce que
2: je préfère...
1: Batman, c'est ça.
2: Je préfère le coucher du soleil. Je suis pas Batman.
1: Ben, j'espère.
2: Je suis actually une fille, so je peux pas être Batman. No, I'm kidding. Anyways, j'avais quelque chose à dire. J'avais quelque chose à dire avec le fait que tu as mentionné comme... Quand j'ai posé la question du ketchup et du ranch, j'ai pensé à quelque chose, puis c'est insanely disgusting, mais ça arrivait. À l'école, à un point, notre cafétéria était comme actually pas santé, puis c'était pas comme OMG, healthy, yes. Il y avait comme, on avait le droit de comme manger whatever, so il offrait comme du ketchup et du whatever, des dipping sauces pour les élèves. Puis il y avait une fille, puis j'espère vraiment qu'elle écoute pas. Elle mangeait des pâtes comme like cooked, mais il y avait rien dessus. Puis elle demandait à la CAF de lui donner une thing de mayo puis une thing de ketchup. Puis elle les mélangeait ensemble. Elle faisait du mayo chop pasta ou whatever que ça s'appelle. Et c'était actually nasty. Ça, yeah. C'était du mayo chip pasta. Puis elle était juste, je sais même pas. Puis j'étais comme, this is just gluttony. Qu'est-ce que tu fais? Elle est comme, oh, c'est yummy. I'm like, on n'avait pas de slushies à la CAF, mais on avait des, de la poutine à la CAF. Puis on avait du Gatorade, ouais, puis tout ça.
1: Luc disait que lui, à Samuel de Champlain, ils avaient des slushies à la cafétéria. Et puis il me répond en disant qu'ils n'avaient même pas de cafétéria. Aïe, aïe, aïe.
2: Skill issue.
1: Ça, c'est dommage. Nous, on a un café. Skill on avait un café, nous, juste à côté, qui est en fait dans le même bâtiment.
2: Donc, nous, on avait aussi une cafétéria. On avait une CAF, puis on avait un Starbucks, un Tim's, un Wendy's, un Subway.
1: Toi, t'as l'IFAX aussi, donc...
2: McDo, puis on avait tout. Parce que on a, on, où est-ce que l'école était, était comme 2 minutes de loin de comme, pas un centre d'achat, mais c'est comme, est-ce que tout le monde y va pour faire là? J'habite même pas à Halifax, ça c'est l'affaire. Je travaille en tant que Halifax. Je travaille juste, j'habite à Dartmouth, mon école est à Dartmouth, ou était à, whatever.
1: Bref, on va se laisser avec une pause. On va se laisser avec une pause et donc on va pouvoir se retrouver juste après dans quelques minutes sur les ondes de ces médias. On se retrouve très bientôt.

0: quasiment de retour. Et voilà.
1: Oui, c'est le retour.
0: Et il faudrait que ce soit toi qui le fasse la prochaine fois. Moi, que tu fasses le...
1: Je ne sais pas si je suis capable de le faire. Je peux essayer.
0: Essaye. Non, essaye
1: tout de suite. Après, prochaine...
0: Pourquoi?
1: Parce que j'ai besoin de comme... Anyways, tu as dit, moi et Fairy, on est chilling. Il y a deux choses qu'il faut que je corrige dans ce message. Message. C'est... Mais, whatever. C'est Fairy et moi. Ça serait Fairy et moi. Le moi et Fairy, ça, c'est un peu égoïste. C'est pas toi toujours en premier. C'est l'autre personne. On continue. Bah. Je ne suis traversier. Alors, je sais pas où est-ce que... Je sais pas où est-ce que la communication, c'est comme...
0: La communication.
1: Arrêtée. OK.
0: Non, mais voilà. Non, mais après, quand tu parles des messages, c'est sûr que c'est un peu difficile de comprendre.
1: Tu penses que c'est drôle, right?
0: Oui.
1: So funny. Je ris pas. Je rigole pas. Je ris. Ah, Rice, désolé. C'était...
0: Pour de vrai? Bref.
1: Tu sais quoi, actually, j'ai de la bonne nouvelle pour les gens de la Nouvelle-Écosse. T'as le droit de faire du bruitage entre l'heure de 2h et 8h. La carte est toute verte, guys. C'est comme first time.
0: Lui, c'est encore
1: ever.
0: Rouge.
1: Lol.
0: Nous, c'est rouge. Eh oui.
1: Nous, elle est verte. So. C'est ça, je voulais partager ça, sûr. I guess.
0: Bah écoute, nous, la carte, en fait, il y a seulement quelques endroits où c'est jaune, mais t'en as tout le reste, non, c'est rouge. Et c'est toujours vers le sud, le sud-ouest, c'est là que c'est jaune. Mais bon. Moi, j'ai
1: oui.
0: pas fait de feu de camp, ça fait
1: toi?
0: Un petit moment. J'ai pas fait de feu de camp. Moi, je réfléchissais en fait à ce que j'allais dire. Parce que j'ai pas envie de prendre un mot pour dire un méchage, tu vois. J'ai pas envie de dire méchage, j'ai pas envie de dire communition. Bref.
1: T'es trop drôle.
0: Bref.
1: Oh, freaking.
0: Merci, j'apprécie. Non, j'apprécie le compliment. Merci. Oui, nous, la dernière fois que j'ai fait un feu de camp, c'était quand j'étais au Québec. Et en fait, c'était avant que tous les feux commencent au Canada. Et je me rappelle que nous on avait fait ça, c'était un soir. Et le soir d'après, il y avait mon voisin qui en avait fait un et lui, il s'est fait arrêter. Il s'est pas fait arrêter, mais c'est comme il y a eu comme des problèmes. Il y avait la police qui était venue et tout. Et puis, ah non, t'as pas le droit de faire de feu. C'est qu'on avait fait ça le soir juste avant. Donc, moi, je trouve ça un peu drôle. J'ai fallu que je partage ça parce que c'est, voilà, c'est drôle. Toi, c'est quoi le fait de faire un feu de camp?
1: J'ai actually aucune idée. Ça fait longtemps. Actually. Peut-être l'année dernière ou l'année avant, j'ai fait... Je me rappelle même pas. Je me rappelle pas.
0: Parce que
1: bref.
0: Nous, on en faisait comme assez souvent pendant les vacances, surtout.
1: Notre fire pit s'est rouillé. Like, c'était un fire pit en métal, puis c'est rouillé right now. Oh my God, je sais pas si je suis capable de parler aujourd'hui. Je suis comme... Tu sais quand le DJ thing, ça fait comme... Ça, c'est comment que je me sens tout de suite quand je parle. Bref. Le nôtre est comme détruit, so on n'est plus capable de faire des feux. Puis mon père a comme un indoor fire pit thing, but you're like a fireplace.
0: Ouais.
1: But but pour comme l'hiver, so.
0: Moi, en hiver, j'ai jamais fait de feu de camp. En fait, même les barbecues. Ça, c'est un truc ici. Les gens, ils font des barbecues peu importe la saison. Et puis nous, c'est vraiment juste l'été qu'on fait ça.
1: Nous, on fait ça aussi juste l'été. Mais fait en printemps un peu, quand la température n'est pas terrible. Puis il pleut pas.
0: Ouais. Ouf, ça, c'est
1: on le fait pas vraiment dans l'hiver. L'hiver, c'est un peu crazy.
0: Ouais, en hiver, c'est plus... Surtout qu'il fait genre moins 30, là, c'est là que t'es comme, ouais...
1: Moins 30, c'est crazy, ça a jamais fait moins 30 en Nouvelle-Écosse.
0: Bah, c'est sûr. Toi, t'es proche des grandes villes, tout ça. Nous, quand j'étais au Québec, on avait des moins 30 et c'était normal. C'était normal, les moins 30.
1: Je sais pas que comme la communication... Oh my God, again, je l'ai dit de mal. Je sais pas où c'est la communication.
0: Tu vas la voir. Tu vas la voir. Non, mais je crois en toi. Non, mais vas-y.
1: Je sais pas où est-ce que le, comme, je sais pas où est-ce que l'image de comme Halifax étant un big city et comme... Like, c'est pas où est-ce que... C'est pas comme le plus grand, la plus grande ville au monde, guys. Il y a comme des magasins et puis tout, mais c'est comme rien de spécial.
0: OK, mais maintenant, il faut que tu compares Halifax avec Miramichi. Parce que là,
1: actually,
0: c'est...
1: Actually, j'ai allé à Shediac la fin de semaine dernière, puis c'était comme vraiment vide. Like, c'était comme... J'étais comme... Oh,
0: bah voilà. Si, it's, pourtant, it's nice. Shediac, pour moi, j'ai l'impression que c'est gros.
1: Lol, non. J'ai allé au mall... pendant la fin de semaine, oublie c'est quoi, celui-là à Dieppe. Il y a comme un Walmart puis un Dollarama dedans.
0: Ah puis... oui, ça, ouais.
1: Yeah, c'était terrible.
0: Est-ce que t'as acheté des trucs
1: J'ai acheté le chandail à mon frère.
0: Ah,
1: j'ai acheté le chandail à mon frère. J'ai acheté du Starbucks pour moi et mon frère, actually. J'ai acheté du matcha pour moi puis lui. Aïe. C'est juste parce que. En comparaison de nos malls, like nos centres d'achat, le nôtre est vraiment grand, mais je pense que c'est aussi un des plus grands dans l'Atlantique. So, like, le mall à Halifax est huge. Hélène a très raison. Il y a beaucoup de magasins dedans. Puis, quand j'y vais à celui de Halifax, comparé à celui de Dartmouth, je suis généralement dans tous les magasins. Elles sont comme, oh, je vais... Mais aussi comme, c'est soit qu'il fait trop y aller à Sephora parce que j'adore acheter comme du skincare puis tout ça, spécialement du Ordinary, mais quand j'y vais, c'est comme... Yeah, c'est un petit peu stressant parce que l'odeur des parfums puis tout ça. On a actually, je pense qu'il y a 4 étages, Hélène. Je pense.
0: Je pense qu'on a... Aussi.
1: Puis le mall à Halifax, il y a un étage au complet de la bouffe. Ça, c'est notre food court. Et là, il y a 3 autres étages. Puis là, tu traverses la rue et il y a un autre Walmart, il y a un Urban Planet, il y a un Ardennes, il y a un Dollarama. By the way, il y a 2 Dollarama à distance de comme moins que... Like, un kilomètre à Halifax. Il y en a assez. Il y a un Sobeys, il y a comme... Yeah. C'est un peu crazy. Si c'est comme...
0: Et moi, je pensais que le mall de Moncton était gros, sauf que finalement,
1: Non, pas du tout. Puis la seule raison pourquoi moi je vais à Halifax, c'est pour Aritzia, parce qu'il n'y a pas d'Aritzia à Dartmouth. Mais aussi, Aritzia, c'est comme... Je vais payer comme 6 000 $ pour comme... 3 pièces de vêtements. Bref, on veut-tu prendre une petite pause?
0: Oui, on va se laisser avec de la musique. On va se laisser avec Tu me l'as dit par Laurie et on va pouvoir se retrouver juste après.
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1: Ok, j'essaie. C'est quasiment le retour. Je crie dans ma chambre. Ma mère va être comme, what are you doing sur les ondes?
2: Luc, ça, c'était mon attempt. Il faut que tu donnes une note sur, sur 10.
3: Luc, pour la c'était un solide 7 sur 10.
1: Luc, ça grésille.
2: Il est avec nous.
1: Il
2: dit un 7 sur 10. Comment ça va, Luc?
3: Ça va bien. By the way, moi, je
4: Luc, il s'ennuyait de la radio, du coup, il s'est dit, je vais venir embêter Loïc et tous les étudiants.
3: Oui, je vais venir vous embêter, c'est ça. Vous l'entendez dans ma
1: voix, parce qu'il
3: est shot. Ma voix est shot, c'est fou, là.
1: Hey, Luc, éteins Lucie, puis rallume-le, s'il te plaît.
2: Aïe.
1: Oulala, les oreilles.
2: Oulala, les oreilles.
3: N'importe quoi, les jeunes.
1: Oh my god, non, c'est toujours terrible. Ça grésille toujours. Ok, bye Luc, voisine ma journée.
2: moi, Luc, il me manque. Hein. Je suis bloqué avec Hélène et Ferial. C'est ces deux filles. Moi, je suis seul garçon.
1: Moi et Hélène, on est awesome. Oh my god.
2: Toi, t'es pas gentil avec moi.
1: Ça grésille toujours.
2: Aïe. Bah écoutez, de toute façon, c'est presque la fin de l'émission.
1: Je suis pas méchante. Hold on, tu donnes comme une réputation de je suis méchante.
2: Non, je dis ça pour faire des blagues. Je fais exprès de rage bait, mais tu es quelqu'un de vraiment sympa. Hélène aussi est vraiment sympa. Tout le monde est sympa.
1: Hélène
2: est aussi travaille avec vous. Mais voilà. Non, vous êtes tous gentils, pour de vrai.
1: Merci, c'est juste que, j'essaie de mon mieux.
2: Voilà, moi c'est juste que...
4: vous êtes en train de dire qu'il y a des préférences suis,
2: Non.
1: Non, il n'y a pas de préférences.
2: Je ne vais pas l'encadrer. Non. je plaisante. Non, mais je
4: plaisante. Je ne suis pas si large, je tiens dans un cadre, je te jure.
2: Aïe.
3: Anyway, ça va bien.
2: Comment ça va, Luc?
3: Ça va très bien.
2: Et ça
1: Luc,
2: va et toi?
1: Comment ça va?
3: Ça va, là. Moi, je commence à le fatiguer, là.
1: Fiché. Les jeunes,
3: voulez-vous savoir
4: quoi? Il est venu pour chialer, quoi,
3: Je suis venu pour chialer, ouais, c'est ça. Non, je voulais juste vous incruster parce que c'est le fun de le faire. So, yeah.
2: Aïe.
3: Anyways.
4: You know what, je le fais moi aussi.
2: Tellement
4: fake. Oui, Hélène!
3: Hélène, es-tu ici, maintenant? Regarde ça, toute la gang réunie.
1: Hélène, yes! Hélène.
2: Attends, moi je suis jamais de ça même.
3: Je struggle right now.
2: Allô. Il y a aussi Vincent.
3: Oh, mais Vincent, il s'est joué. Les gars, bah, c'est le mytho de la semaine. Hein.
5: Est-ce que tu es capable de dire si je te remplace bien l'émission du retour, Luc?
4: Je crois qu'il n'écoute pas, je n'ai pas le temps.
3: J'ai pas le temps en ce moment, c'est ça. J'ai fini un peu plus tôt aujourd'hui, c'est ça.
4: Mais moi, je suis gentille, je file du contenu à Vincent. Aujourd'hui, j'ai filé du contenu à Vincent pour son émission de demain.
3: Oh, déjà? Oh my God. Fallait que j'écoute. Wow. Okay, j'écoute ça cet après-midi. Je vais donner une note sur 10, Vincent.
4: Mais c'est drôle parce que vous avez une vie en live à la radio. Moi, en ce moment, j'en ai pas. Et tout ce que je fais en ce moment, je peux pas franchement en parler à la radio encore.
3: Tu veux dire?
4: Tout ce que je travaille,
1: c'est vrai. Il reste combien de temps?
3: C'est vrai.
2: Il reste 30 secondes. Sneak peek. Il est 14h59.
1: Comme 30 secondes.
4: Guys, il faut qu'on dise bye.
2: Au revoir. Il faut qu'on dise bye.
4: Au revoir.
2: Yep.
4: Au revoir.
3: Salut. On se retrouve dans pas longtemps avec Vincent, hein. Puis Hélène, puis Esteban, puis toute la gang. Anyways, bye.
2: Bye. Allez, salut. On se retrouve demain matin pour la grâce matinée avec Esteban et Ferial. Salut.

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3: Voici maintenant vos informations. Microphone Yvon Duguay. Les premiers ministres de 9 provinces ont annoncé hier qu'ils supprimaient les principaux obstacles aux ventes interprovinciales d'alcool. L'accord prévoit que les réglementations provinciales seront modifiées afin de permettre aux brasseurs et aux distillateurs de vendre de l'alcool directement aux consommateurs, quelle que soit la juridiction concernée. Les ventes directes aux consommateurs de bière, de vin et de spiritueux fabriqués dans une province et expédiés vers une autre étaient jusqu'à présent largement régies par des accords interprovinciaux ou interdites. Les premiers ministres du Québec, du Yukon, des territoires du Nord-Ouest et du Nunavut n'ont pas signé l'accord. Le Québec et Terre-Neuve-et-Labrador en arriveront à une entente dans les prochaines semaines dans l'épineux dossier de l'accroissement du potentiel hydroélectrique du fleuve Churchill, a suggéré la première ministre du Québec, Christine Fréchette. Son homologue terre-neuvien était toutefois plus prudent. Tout en reconnaissant qu'il était minuit moins une, Mme Fréchette affichait un certain optimisme au sortir de son premier entretien en face-à-face avec son vis-à-vis Tony Wakeham hier. M. Wakeham a pour sa part dit que les choses avancent après la rencontre. Le Québec compte sur cette entente pour obtenir les mégawatts dont il a besoin pour répondre à la croissance de la demande jusqu'en 2075. Mais de son côté, Terre-Neuve et Labrador veut renégocier le protocole d'entente signé à l'origine en décembre 2024 pour obtenir de meilleurs termes. Les autorités fédérales responsables de la pêche ont saisi pour plus de 170 000 $ de flétan en lien avec un capitaine qui aurait été surpris en train de pêcher dans une zone protégée de la Nouvelle-Écosse. Pêche et Océan Canada a indiqué que des agents avaient repéré le navire dans la zone de protection marine du banc de Sainte-Anne à l'est du Cap-Breton les 6 et 8 juillet. Les agents ont arraisonné le navire le 8 juillet et lui ont ordonné d'accoster à Louisbourg en Nouvelle-Écosse. Le capitaine a été accusé de pêche illégale, d'entrave et de manquement dans le rapport de ses prises. Les hommages affluent en mémoire du professeur d'ingénierie de l'Université Dalhousie, Noman Ali, qui est décédé à la suite d'un accident de la route à Halifax. Selon la police, l'homme de 71 ans circulait à vélo sur la rue Strawberry Hill vendredi après-midi lorsque le conducteur d'une camionnette a ouvert la portière de son véhicule sur sa trajectoire. Le Centre communautaire musulman et pour la jeunesse Sabil d'Halifax a souligné que leur communauté et la ville avaient perdu un grand homme et un frère bien-aimé. La faculté d'ingénierie de l'Université Dalhousie a pour sa part indiqué que M. Ali était considéré par beaucoup comme un mentor et une figure paternelle. Le district régional de la vallée du Fraser a ordonné à tous les habitants encore présents à Boston Bar, en Colombie-Britannique, d'évacuer immédiatement les lieux. Il a rapporté qu'un nouvel incendie de forêt s'est déclaré au sud de la municipalité et se propageait rapidement en raison de vents violents. Le district a indiqué hier soir que l'incendie obligeait à fermer l'autoroute 1 au sud de la localité, amenant ainsi les habitants à fuir vers le nord. Hier après-midi, environ 90 feux de forêt faisaient rage en Colombie-Britannique. Le gouvernement fédéral a annoncé un financement de 10 millions de $ pour étendre les services intégrés à la jeunesse en Nouvelle-Écosse. Ce financement vise à faciliter l'accès aux services de santé communautaires pour un plus grand nombre de jeunes néo-écossais et leurs familles. Il servira à renforcer les services existants dans les centres de services jeunesse de la province et à améliorer ces centres afin d'y intégrer les services de soins primaires. La ministre de la Santé, Marjorie Michel, affirme que des organismes communautaires comme IWK Health sont des partenaires essentiels pour faciliter l'accès des jeunes aux ressources en santé mentale. Les nouvelles du sport dans quelques instants. Au baseball, Ligue américaine, les Blue Jays de Toronto se sont inclinés 12-2 face aux Rays de Tampa Bay. Ailleurs, les Red Sox de Boston devaient mettre en jeu leur série de 14 victoires hier contre les Orioles de Baltimore à Boston, mais la météo a forcé le report du match. Les deux équipes se disputeront donc les honneurs d'un programme double aujourd'hui. De ces crêpes.
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4: La version
0: avertissement jaune de pluie toujours en vigueur pour la région d'Halifax et ça devrait l'être jusqu'à demain après-midi. Pour cet après-midi, on prévoit de la bruine, 80% de probabilité, des températures maximales de 22 degrés, un facteur humidex de 29 et vent souffle en provenance du sud-ouest avec des rafales à 50 km à l'heure.
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3: Voici maintenant vos informations. Microphone Yvon Duguay. Les premiers ministres de 9 provinces ont annoncé hier qu'ils supprimaient les principaux obstacles aux ventes interprovinciales d'alcool. L'accord prévoit que les réglementations provinciales seront modifiées afin de permettre aux brasseurs et aux distillateurs de vendre de l'alcool directement aux consommateurs, quelle que soit la juridiction concernée. Les ventes directes aux consommateurs de bière, de vin et de spiritueux fabriqués dans une province et expédiés vers une autre étaient jusqu'à présent largement régies par des accords interprovinciaux ou interdites. Les premiers ministres du Québec, du Yukon, des territoires du Nord-Ouest et du Nunavut n'ont pas signé l'accord. Le Québec et Terre-Neuve-et-Labrador en arriveront à une entente dans les prochaines semaines. Dans l'épineux dossier de l'accroissement du potentiel hydroélectrique du fleuve Churchill, a suggéré la première ministre du Québec, Christine Fréchette. Son homologue terre-neuvien était toutefois plus prudent. Tout en reconnaissant qu'il était minuit moins une, Mme Fréchette affichait un certain optimisme au sortir de son premier entretien en face-à-face avec son vis-à-vis Tony Wakeham hier. Monsieur Wakeham a pour sa part dit que les choses avancent après la rencontre. Le Québec compte sur cette entente pour obtenir les mégawatts dont il a besoin pour répondre à la croissance de la demande jusqu'en 2075. Mais de son côté, Terre-Neuve et Labrador veut renégocier le protocole d'entente signé à l'origine en décembre 2024 pour obtenir de meilleurs termes. Les autorités fédérales responsables de la pêche ont saisi pour plus de 170 000 $ de flétans en lien avec un capitaine qui aurait été surpris en train de pêcher dans une zone protégée de la Nouvelle-Écosse. Pêche et Océan Canada a indiqué que des agents avaient repéré le navire dans la zone de protection marine du banc de Sainte-Anne à l'est du Cap-Breton les 6 et 8 juillet. Les agents ont arraisonné le navire le 8 juillet et lui ont ordonné d'accoster à Louisbourg en Nouvelle-Écosse. Le capitaine a été accusé de pêche illégale, d'entrave et de manquement dans le rapport de ses prises. Les hommages affluent en mémoire du professeur d'ingénierie de l'Université Dalhousie, Noman Ali, qui est décédé à la suite d'un accident de la route à Halifax. Selon la police, l'homme de 71 ans circulait à vélo sur la rue Strawberry Hill vendredi après-midi lorsque le conducteur d'une camionnette a ouvert la portière de son véhicule sur sa trajectoire. Le Centre communautaire musulman et pour la jeunesse Sabil d'Halifax a souligné que leur communauté et la ville avaient perdu un grand homme et un frère bien-aimé. La faculté d'ingénierie de l'Université Dalhousie a pour sa part indiqué que M. Ali était considéré par beaucoup comme un mentor et une figure paternelle. Le district régional de la vallée du Fraser a ordonné à tous les habitants encore présents à Boston Bar, en Colombie-Britannique, d'évacuer immédiatement les lieux. Il a rapporté qu'un nouvel incendie de forêt s'est déclaré au sud de la municipalité et se propageait rapidement en raison de vents violents. Le district a indiqué hier soir que l'incendie obligeait à fermer l'autoroute 1 au sud de la localité, amenant ainsi les habitants à fuir vers le nord. Hier après-midi, environ 90 feux de forêt faisaient rage en Colombie-Britannique. Le gouvernement fédéral a annoncé un financement de 10 millions de $ pour étendre les services intégrés à la jeunesse en Nouvelle-Écosse. Ce financement vise à faciliter l'accès aux services de santé communautaires pour un plus grand nombre de jeunes néo-écossais et leurs familles. Il servira à renforcer les services existants dans les centres de services jeunesse de la province et à améliorer ces centres afin d'y intégrer les services de soins primaires. La ministre de la Santé, Marjorie Michel, affirme que des organismes communautaires comme IWK Health sont des partenaires essentiels pour faciliter l'accès des jeunes aux ressources en santé mentale. Les nouvelles du sport dans quelques instants. Au baseball, Ligue américaine, les Blue Jays de Toronto se sont inclinés 12-2 face aux Rays de Tampa Bay. Ailleurs, les Red Sox de Boston devaient mettre en jeu leur série de 14 victoires hier contre les Orioles de Baltimore à Boston, mais la météo a forcé le report du match. Les deux équipes se disputeront donc les honneurs d'un programme double aujourd'hui. De C'est correct.
1: Aujourd'hui,
0: il faisait pas très beau. Il y avait quand même des bonnes températures dehors. Il faisait 18 degrés, c'est quand même assez bon. Mais la pluie était là toute la journée. Il y avait de la pluie du matin à la soirée. Ça annonce qu'il va continuer de pleuvoir jusqu'à demain. On avait une petite pause de pluie entre... Oui, c'est ça. On va avoir une petite pause de pluie tout de suite jusqu'à 6 heures, jusqu'à 18 heures. Mais la pluie va recommencer vers 19 heures, puis elle va terminer à 3 heures du matin demain en espérant que la pluie va arrêter. Mais ça annonce que ça va continuer jusqu'à la fin de demain. Jusqu'à 8 heures du soir demain, à 20 heures. Bref, on espère que mercredi fait chaud, mais tout de suite, ça annonce que c'est 18 degrés. La température va baisser à 17, ressenti 16 avec le facteur vent. Puis demain matin, ça va être 16, ressenti 15, en espérant que peut-être ça va être plus chaud. Bref, c'est ça, votre météo pour Halifax. Passez une belle journée. On continue.
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Salut Halifax, bienvenue au retour Halifax. J'espère que vous avez passé une belle journée, que vous soyez dans l'auto, dans l'autobus ou déjà à la maison. Merci de passer votre fin d'après-midi avec moi. Aujourd'hui, on va jaser de musique, de petites obsessions, de souvenirs, de débats complètement inutiles, mais surtout, on va prendre ça relax avec une bonne trame sonore pour terminer la journée. Alors, c'est parti pour le retour Halifax.

0: Vous écoutez toujours Le Retour Halifax avec moi, Ferielle, votre animatrice du lundi au vendredi de 16h à 18h. Ok, j'ai remarqué qu'il y a des choses toutes simples qui peuvent complètement changer une journée. Genre comme voir un chien sur la rue ou recevoir un message d'un ami qu'on n'attendait pas, trouver de l'argent de poche, entendre une chanson qu'on adore, décoder dans la voiture. Pour moi, aujourd'hui, je dirais que pour les gens qui viennent juste de tuner in, puis je sais que je parle assez de ceci, mais je suis future élève de Dalhousie University. Je vais être un élève l'année prochaine. Ben, pas l'année prochaine, en septembre. Et j'ai appliqué pour mon bac en premier. Puis là, j'avais appliqué pour mon programme de deuxième choix. Et aujourd'hui, j'ai reçu un courriel qui dit comme « Oh, ton résultat d'admissions a été updated. » J'étais comme « Oh, bizarre, je me suis déjà fait accepter. » Comme « Qu'est-ce qui se passe? » So, j'ai regardé, puis ça m'avait dit rien. Turns out, je me suis mise sur la liste d'attente pour un autre programme que j'avais envie d'aller. So, c'était comme « Oh, super cool, awesome. » So, je suis maintenant sur la liste d'attente de Dal Kinesiology. Puis honnêtement, si je me fais accepter, je pense que je vais faire la kin. Je sais pas. On va voir. Il faut passer. Mais c'est ça. Ça a comme duré quelques secondes, le happiness dans ce moment. Je suis comme, oh my MG, c'est tellement cool. Mais ça fait tellement bien. Ça m'a fait tellement bien. Alors aujourd'hui, c'est quoi le petit truc qui vous a automatiquement fait sourire? Laissez-nous savoir. Et on va continuer avec de la musique francophone sur vos ondes communautaires.
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0: Vous écoutez toujours Le Retour à l'IFAX avec moi, Ferielle, votre animatrice du lundi au vendredi de 16h à 18h. OK. Je pense que plus tôt, c'était déjà parlé de ceci, mais j'aimerais en parler encore. Je trouve que les odeurs sont meilleures sont comme les meilleures machines à voyage dans le temps, right? Comme l'odeur du popcorn, ou comme l'herbe fraîche, ou comme la crème solaire, ou comme le pain qui sort du four. Pour moi, c'est plus ou moins des parfums que des odeurs de bouffe, mais il y a de la bouffe des fois qui me fait penser à des moments dans ma vie, comme, je sais pas, et des goûts aussi, il y a des goûts aussi qui me font penser à des moments. Anyways, c'est ça, je pensais un peu crazy que notre corps et notre cerveau associent des odeurs puis des goûts puis tout ça. Cognitivement, avec nos... Yeah, c'est de la pensée cognitive, mais c'est un peu crazy pour moi parce que j'étais comme, wow! Je savais pas que ça pouvait se passer, mais ça s'arrive. Il y a aussi comme l'odeur de cornet de crème glacée. Ça m'apporte à comme mon enfance. Je sais pas. Bref. C'est ça que je voulais partager. On va continuer avec de la musique sur vos zones communautaires et on va se retrouver un peu plus tard.
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vous écoutez toujours Le Retour Halifax avec moi, Firiel, votre animatrice du lundi à vendredi de 16h à 18h. Ok. J'ai une question très importante. Quand votre sac à dos est lourd, ok, vous le portez sur un épaule ou sur les deux? Je sais que les deux bretelles sont meilleures pour le dos, but j'ai juste une question pour. C'est juste comme une question du public, right? À un point dans ma vie, je dirais peut-être quand j'étais comme middle school, peut-être la sixième à la huitième, je dirais. Je portais mon sac à dos sur une épaule. Je sais pas pourquoi. Ne me demande pas. Je le portais sur une épaule. Puis. Puis, je pense aussi, même en 9e, je le portais sur une épaule. Mais j'ai commencé à le porter sur les deux. Parce qu'avant, je pensais que j'étais comme cool si je le portais sur une épaule. Mais maintenant, je le porte sur les deux. Parce que j'ai des problèmes avec mon dos. Non seulement à cause de comment pesant mon sac à dos est avec mon ordi, mon téléphone, mon iPad, j'ai tout. Moi, j'apporte tout avec moi. J'apporte un iPad, un ordi, un carnet de notes, une étui à crayon. Puis, avant, j'apportais une boîte à dîner. Je pense pas que je vais en apporter à. À l'uni, juste parce que mes cours sont pas toute la journée, puis j'ai l'option de comme juste apporter des collations puis manger quand je rentre. Bref, j'apportais un dîner à chaque jour, puis ça aussi comme augmenté le fait que c'était pesant mon sac à dos. Puis j'avais un Owala qui était comme immense, but elle est brisée, RIP. Mais j'avais une Owala qui était immense dans mon sac à dos aussi. So, mon sac était comme tellement lourd. Puis non seulement est-ce que le sac était lourd, mon dos faisait déjà mal à cause de rugby et de jouer mon sport. Comme mon dos et mes épaules me font toujours mal juste à cause de rugby parce que je suis un prop, so je suis en avant. Puis non seulement est-ce que je fais les tackles, je suis aussi dans un scrum. So c'est un peu difficile pour moi d'avoir comme « Oh, like, mon dos ne me fait pas mal ». So, c'est ça. J'ai arrêté de le porter sur une épaule parce que j'étais comme, what am I doing? Mets-le sur les deux pour supporter mon dos. Bref, j'ai vraiment yappé à propos d'un sac à dos. Je me sens comme ça fait longtemps. So, on va continuer avec de la musique sur vos zones communautaires et on va se retrouver plus tard.

Vous écoutez toujours Le Retour à Halifax avec moi, Feriel, votre animatrice de 16h à 18h du lundi au vendredi. En sujet de sac à dos, ça m'a fait penser de la rentrée scolaire. J'ai parlé de sac à dos sur la dernière intervention pour les gens qui n'étaient pas là. Ça fait peut-être 10 minutes environ que j'ai dernièrement parlé, mais bref, j'ai parlé de les sacs à dos puis comment on les porte. Et j'ai envie de penser, que j'ai envie de parler, désolé, des sentiments, comme des choses qui sentent comme la rentrée, you know what I mean? Comme, même si c'est l'été, je sais que c'est toujours l'été, il y a des petits signes qui annoncent tranquillement la rentrée. Comme moi, c'est quand je vais à Walmart, puis je rentre, puis je trouve les...

petits comme stands, les étagères, ce sont pas des étagères, mais c'est comme il y a des petits paniers peut-être, je sais pas comment l'expliquer. Ils sont jaunes, ils sont en carton, puis il y a des différents autocollants sur chacun, puis ça dit sur chacun comme 1$ pour des surligneurs, comme 3$ pour des crayons Crayola, puis une étui à crayon pour 3$. C'était comme, c'est ça qui me fait vraiment penser à la rentrée. C'est soit ça ou quand je vois comme, quand je commence à voir, parce que aux États-Unis, je sais pas si c'est tous les États, je pense que c'est juste quelques États, but bref, eux ils commencent l'école apparemment en août, so eux ils commencent l'école très bientôt, ils ont comme 2 semaines de l'été qui restent, I guess, so pour les, comme il y a des gens des États qui sont sur mes médias sociaux, je les trouve, puis eux ils parlent de leur rentrée aussi, so c'est comme wow, ça approche, même si c'est un, c'est comme un mois de loin, désolé. Bref, c'est ça pour moi. Comme, puis moi je dirais aussi, parce que je vais à l'Uni l'année prochaine, je dirais les courriels qu'on reçoit de l'école, comme de l'université, tout de suite, ça me fait sentir comme « wow, oh my God, c'est vraiment vrai ». Parce que je reçois des courriels constamment de comme « oh, voici, tu dois envoyer ta photo pour le site de DAO, pour ta carte d'identité, il faut que tu fasses ceci, il faut que tu fasses ça ». Anyways, je pense que ça, c'est un like, ça, c'est ce qui m'approche à mon sentiment de la rentrée. Bref. On va continuer avec de la musique sur vos ondes communautaires et on va se retrouver un peu plus tard pour y jaser un peu plus. On continue.

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4: Bonjour, ici Yannick Doiron. Voici nos informations. 9 premiers ministres provinciaux canadiens ont convenu de lever les obstacles à la vente interprovinciale d'alcool. Cet accord permettra aux brasseries, aux établissements vinicoles et aux distilleries de vendre leurs produits directement aux résidents d'autres provinces. Les premiers ministres du Québec et des trois territoires ont été les seuls à ne pas signer l'accord lors de la réunion du Conseil de la Fédération hier à Charlottetown. Toutefois, le Québec et le Yukon indiquent qu'ils travaillent à conclure une entente prochainement. Élections Île-du-Prince-Édouard mène une enquête après la publication présumée en ligne de fausses informations concernant l'élection partielle de la semaine dernière. Tate Willows, du Parti vert, a remporté la circonscription de Cornwall-Meadowbank avec près de 40 % des voix, mais la page Facebook WhatsApp PEI a brièvement indiqué que le libéral Robert Mitchell l'avait emporté avec près de 48 % des suffrages. Le directeur général des élections, Tim Garrity, rappelle que la publication d'informations fausses ou trompeuses au sujet d'une élection constitue une infraction. Il a précisé que la publication a été retirée en quelques minutes et remplacée par des informations exactes. Le gouvernement de la Nouvelle-Écosse a investi plus de 2,2 millions de dollars dans la réduction de la consommation de combustibles fossiles et des émissions de gaz à effet de serre de 20 entreprises des secteurs des produits de la mer et de l'aquaculture. La province a annoncé ce financement hier, précisant que les fonds serviront à aider les entreprises à adopter des technologies permettant de réduire leurs émissions et leur dépendance aux combustibles fossiles. Kent Smith, ministre des Pêches et de l'Aquaculture, affirme que le secteur des produits de la mer est un pilier de l'économie néo-écossaise et que ce soutien aidera l'industrie à réduire son empreinte carbone tout en diminuant ses coûts d'exploitation. Des avertissements de pluie abondante et de vent sont en vigueur aujourd'hui dans une grande partie du Canada atlantique. Il pourrait tomber jusqu'à 60 mm de pluie dans le sud-ouest de la Nouvelle-Écosse et le long de la côte atlantique. Environnement Canada prévient que des précipitations supplémentaires sont possibles en cas d'orage. Des conditions similaires sont prévues le long de la majeure partie de la côte de la baie de Fundy ainsi que dans la région de Moncton. Des avertissements de vent sont en vigueur pour la côte ouest du Cap-Breton et la région de Wreckhouse à Terre-Neuve, où de fortes pluies sont également attendues. Le premier ministre de Terre-Neuve et Labrador, Tony Wakeham, a déclaré que la province pleurait la mort de deux pêcheurs. Lynn Paddock, députée de la région de Baie-Verte, a indiqué que deux pêcheurs sont décédés hier dans sa circonscription. Sur les réseaux sociaux, M. Paddock a souligné que ces décès rappellent tristement que la pêche est une activité dangereuse. M. Wakeham a exprimé l'espoir que le survivant, ainsi que les proches des deux pêcheurs disparus, puissent puiser de la force dans le soutien de leur communauté. Des premiers ministres d'autres provinces seraient prêts à défendre le Canada dans un éventuel débat référendaire sur la souveraineté au Québec. C'est ce que certains leaders provinciaux ont laissé entendre ce matin à la rencontre estivale du Conseil de la Fédération qui réunit tous les premiers ministres du pays à Charlottetown. Les élections de cet automne pourraient bien mener à la formation d'un gouvernement du Parti québécois qui promet de tenir une consultation populaire sur l'indépendance dans un premier mandat. La première ministre du Nouveau-Brunswick, Susan Holt, a dit que les provinces avaient certainement la responsabilité de défendre l'unité canadienne. Au sport au soccer, l'équipe canadienne masculine effectuera son retour devant ses partisans après son parcours jusqu'en 16e de finale à la Coupe du monde de soccer cet automne, quand elle jouera des matchs amicaux contre le Chili et le Pérou. Au tennis, les Canadiennes Rebecca Marino, Catherine Sebov et Cadence Brace ont reçu des invitations pour le tableau principal de l'Omnium Banque nationale de 2026. Au baseball, les Blue Jays se sont inclinés 12-2 face aux Rays de Tampa Bay hier à Toronto. Les Blue Jays tenteront d'éviter une quatrième défaite consécutive à l'occasion du troisième match de cette série ce soir. Les Red Sox devaient, par ailleurs, mettre en jeu leur série de 14 victoires hier contre les Orioles de Baltimore à Boston, Mais la météo a forcé le report du match. Les deux équipes se disputeront donc les honneurs d'un programme double aujourd'hui.
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1: Pour la météo aujourd'hui, il faisait pas très beau. Il y avait quand même des bonnes températures dehors. Il faisait 18 degrés, c'est quand même assez bon. Mais la pluie était là toute la journée. Il y avait de la pluie. Du matin à la soirée, ça annonce qu'il va continuer de pleuvoir jusqu'à demain. On avait une petite pause de pluie on va avoir une petite pause de pluie tout de suite jusqu'à 6 heures, jusqu'à 18 heures. Mais la pluie va recommencer vers 19 heures, puis elle va terminer à 3 heures du matin de demain en espérant que la pluie va arrêter. Mais ça annonce que ça va continuer jusqu'à la fin de demain, jusqu'à 8 heures du soir demain, à 20 heures. Bref, on espère que mercredi fait chaud, mais tout de suite, ça annonce que c'est 18 degrés. La température va baisser à 17, ressenti 16 avec le facteur vent. Puis demain matin, ça va être 16, ressenti 15, en espérant que peut-être ça va être plus chaud. Bref, c'est ça, votre météo pour Halifax. Passez une belle journée. On continue.
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0: Vous écoutez toujours le retour à Halifax avec moi, Firiel, votre animatrice du lundi au vendredi de 16h à 18h. J'aimerais parler de le meilleur combo, comme tout est meilleur quand on trouve le bon duo. Comme, je peux pas, moi, ok, attends, moi, je parle pas de comme, oh, comme, café puis une marche, ou comme, oh, de la musique puis un coucher de soleil, like, yeah, on sait ça déjà, ou comme, like, un popcorn avec d'un film, like, yeah, obviously. Moi, je parle des, comme, weird snack combo, comme des collations que tu, comme, combines, but que les autres ne font pas. Ok, crazy take. Je sais pas si vous avez déjà mangé des Takis. Comme les Takis, les chips, les petites chips tortillas comme roulées. Ils sont comme des petits bâtons, I guess. Je sais pas. Moi, je mange mes Takis. Puis les gens, eux, normalement, ils font comme, oh là, tu sais, la crème, la fromage Philadelphia, genre le cream cheese. Ils vont le dip dans ça. Ok. Moi, je sais que c'est un peu fou. Moi, je dip mes Takis dans la crème glacée. Juste parce que... Attends. Juste parce que c'est assez épicé. But si tu le dip, ça va comme... Ouh, c'est un peu sucré, puis un peu épicé, puis un peu salé. C'est genre comme un bon mix. C'est kind of comme like, les frites avec la crème glacée. Moi, je le fais souvent avec mes Frosties. Les frites, puis la crème glacée, les dippings. J'achète un Frosty à la vanille, bien sûr. Je suis là, overrated. J'achète un Frosty à la vanille, puis je dip mes frites dans mon Frosty. Bref, c'est ça que je voulais partager avec vous. C'est quoi votre combo parfait qui est comme bizarre, mais vraiment parfait? Laissez-nous savoir. Et on va continuer avec de la musique sur vos ondes communautaires.
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0: Vous écoutez toujours Le Retour à Halifax. Avec moi, Ferielle, votre animatrice du lundi au vendredi de 16h à 18h. Oui, c'est moi. OK. J'aimerais parler des choses que le monde devrait essayer au moins une fois. Il y a comme des expériences qu'on recommande toujours aux autres, right? Comme voir un lever du soleil ou comme aller au concert, comme faire un road trip sans trop planifier, right? Ou comme essayer un nouveau sport. Mais comme, je veux savoir pour vous, quelle est cette chose, comme, selon vous, que tout le monde devrait vivre au moins une fois? OK, je n'essaie pas de brag et je n'essaie pas de boast, mais il faut que je partage. Quand j'étais en 11e année, peut-être l'année de mai, avril-mai, on est allé en vacances. Puis quand on est allé, on a pris une montgolfière. Pour les gens qui ne savent pas c'est quoi une montgolfière en français, c'est un hot air balloon. C'est les ballons avec le panier qui va te prendre dans le ciel. J'ai eu la chance d'être sur un montgolfière dans le ciel. Puis c'était une expérience comme tellement bonne. C'était parfait. Puis comme il faut que tu grimpes, puis tout, puis like, le grimpage is fine. C'est juste un panier avec des petits slots pour tes pieds, puis c'est fine. Mais il faut que tu grimpes, puis tout ça, puis c'était tellement, tellement fun. On est allé dans le ciel, on a hangé, on a pris des photos, on a parlé, c'était vraiment cool. Puis, yeah, je recommande ça comme expérience au public. J'aimerais que beaucoup d'autres gens aient la chance d'aller sur une montgolfière. Je pense que c'est vraiment cool. Bref. On va continuer avec de la musique sur vos ondes communautaires et on va se retrouver un peu plus tard pour jaser un peu plus. On continue.
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0: Bon, venez manger là, sinon ça va être froid.
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0: écoutez toujours le retour à Halifax avec moi, Firiel, votre animatrice du lundi au vendredi de 16h à 18h. On doit parler de mode et de tendance, OK? Il y a toujours une tendance, OK, qu'on critique au début, genre. Puis, quelques mois plus tard ou comme des semaines plus tard, on se surprend à faire l'exact même chose, OK? Ça peut être une paire de chaussures ou comme une appli ou comme un style de vêtements, puis ou même un boisson. Like, j'étais à un point dans ma vie, je détestais les matcha et je détestais aussi les refreshers. Comme j'étais comme, oh, c'est quoi le but d'acheter des Starbucks refreshers? Like, tu payes 10$ pour un boisson, like, un jus. Puis, I mean, oui, c'est très vrai. And je agree toujours avec moi-même dans le passé. Comme, oui, t'as raison. Like, tu payes 10$ pour un jus. Mais à un point dans ma vie, j'ai tombé pour la propagande. Puis, j'ai commencé à acheter le Cannonball Drink pour les petits jeunes ou comme les gens qui savent. Mr. Beast, il est comme un YouTuber très fameux. Il fait des vidéos sur YouTube et tout ça. Lui, il a sorti un boisson qui s'appelle le Cannonball Drink. Puis c'est juste un mélange des deux. C'est un mélange des deux refreshers. Le celui de fruits au dragon, puis celui aux fraises. C'est les deux mélangés. Puis t'as l'option de le faire avec le lait de coco ou juste de la limonade. So, ce que moi j'ai fait, j'ai acheté 1, 2, 3, 4, 5, 6, 7, 8, 9, 10, 11. J'ai acheté 11 Cannonball Drink entre le mois de juin, du début juin à. Et avril. Tu sais quoi? Ça, c'est actually un vrai... Oh, non, c'est pas vrai. J'ai acheté 12. Avril. Puis, non, j'ai acheté beaucoup quand même. Ceci, c'est juste mes... Attends, actually, je veux voir. OK, puis je me suis aussi commencé d'acheter les matcha, les banana bread matcha. Je vais expliquer un peu plus tard. Je suis curieuse de voir tous les cannibal drinks que j'ai achetés. Anyways, j'ai tombé pour la propagande. Je m'en ai acheté beaucoup pendant l'école. Puis, il y a pas vraiment de raisonnement autre que j'ai vraiment aimé le boisson, puis j'avais pas d'autres idées. J'étais comme, je m'en achetais, mais j'étais comme, oh, qu'est-ce que j'achète? Anyways, bref, tout ça pour dire, j'ai tombé pour la propagande, puis j'ai tombé pour les tendances comme les autres y font toujours. Guys, s'il vous plaît, ne l'achetez pas, vous gaspillez votre argent, même si que moi je l'ai fait, ne faites pas ce que je fais. Bref, on va continuer avec de la musique sur vos ondes communautaires, et on va se retrouver un peu plus tard pour jaser un peu plus.
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écoutez toujours le retour à Halifax avec moi, Ferial, votre animatrice du lundi au vendredi de 16h à 18h. Ok. Je veux savoir. Ok, moi, je suis toujours jeune, but je suis comme en train de, you know, blossom, I guess, je pourrais dire. C'est quoi quelque chose que vous aviez pensé que c'était pour, comme, old people, pour des gens qui sont des aînés, but tu adores maintenant? Moi, ok, je pense que je suis assez old soul pour moi-même. Je vais dire que je me sens comme je suis un old soul. Je suis pas comme trop Gen Z. Oui, je suis Gen Z, puis je suis chronically online, mais je suis toujours old soul. Anyways, j'aime y aller à Costco, puis au Farmer's Market, puis j'aime go out of my way d'aller à Costco, puis d'aller au Farmer's Market. C'est du fun. Puis j'aime aussi, like, regarder le weather app ou comme les nouvelles. Puis, ok, quand j'étais plus jeune, j'étais toujours comme, oh, le newspaper, c'est tellement inutile. Like, j'aime bien le newspaper. Je sais pas c'est quoi en français, je sais c'est quoi, c'est comme le circulaire, c'est ça. Right? J'aime bien le circulaire. J'aime bien lire le newspaper. Puis j'aime aussi les jeux en arrière, comme le crossword, puis le... Il y a un Sudoku cette fois. So, je suis grosse fan. Anyways, on va continuer avec de la musique. Laissez-nous savoir, bien sûr, qu'est-ce que votre chose de old people que vous aimez now. Anyways, on va continuer avec de la musique, puis on va se retrouver une dernière fois avant la fin de cette émission. Oh. Yeah, on continue.

0: Allez.
1: Il est déjà la fin de cette édition du Retour Halifax. Merci d'avoir passé votre après-midi avec moi. J'espère que la musique vous a accompagné jusqu'à la maison et que les petites conversations vous ont fait décrocher juste un petit peu. Passez une excellente soirée. Profitez du reste de votre semaine et on se retrouve très bientôt sur les ondes de ces médias. À bientôt. Ben, à demain. On va se retrouver pour le retour encore. Bye bye!

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7: Bonjour, ici Jannick Doiron. Voici nos informations. 9 premiers ministres provinciaux canadiens ont convenu de lever les obstacles à la vente interprovinciale d'alcool. Cet accord permettra aux brasseries, aux établissements vinicoles et aux distilleries de vendre leurs produits directement aux résidents d'autres provinces. Les premiers ministres du Québec et des trois territoires ont été les seuls à ne pas signer l'accord lors de la réunion du Conseil de la Fédération hier à Charlottetown. Toutefois, le Québec et le Yukon indiquent qu'ils travaillent à conclure une entente prochainement. Élections Île-du-Prince-Édouard mène une enquête après la publication présumée en ligne de fausses informations concernant l'élection partielle de la semaine dernière. Tate Willows, du Parti vert, a remporté la circonscription de Cornwall-Meadowbank avec près de 40 % des voix, mais la page Facebook WhatsApp PEI a brièvement indiqué que le libéral Robert Mitchell l'avait emporté avec près de 48 % des suffrages. Le directeur général des élections, Tim Garrity, rappelle que la publication d'informations fausses ou trompeuses au sujet d'une élection constitue une infraction. Il a précisé que la publication a été retirée en quelques minutes et remplacée par des informations exactes. Le gouvernement de la Nouvelle-Écosse a investi plus de 2,2 millions de dollars dans la réduction de la consommation de combustibles fossiles et des émissions de gaz à effet de serre de 20 entreprises des secteurs des produits de la mer et de l'aquaculture. La province a annoncé ce financement hier, précisant que les fonds serviront à aider les entreprises à adopter des technologies permettant de réduire leurs émissions et leur dépendance aux combustibles fossiles. Kent Smith, ministre des Pêches et de l'Aquaculture, affirme que le secteur des produits de la mer est un pilier de l'économie néo-écossaise et que ce soutien aidera l'industrie à réduire son empreinte carbone tout en diminuant ses coûts d'exploitation. Des avertissements de pluie abondante et de vent sont en vigueur aujourd'hui dans une grande partie du Canada atlantique. Il pourrait tomber jusqu'à 60 mm de pluie dans le sud-ouest de la Nouvelle-Écosse et le long de la côte atlantique. Environnement Canada prévient que des précipitations supplémentaires sont possibles en cas d'orage. Des conditions similaires sont prévues le long de la majeure partie de la côte de la baie de Fundy ainsi que dans la région de Moncton. Des avertissements de vent sont en vigueur pour la côte ouest du Cap-Breton et la région de Wreckhouse à Terre-Neuve, où de fortes pluies sont également attendues. Le premier ministre de Terre-Neuve et Labrador, Tony Wakeham, a déclaré que la province pleurait la mort de deux pêcheurs. Lynn Paddock, députée de la région de Baie-Verte, a indiqué que deux pêcheurs sont décédés hier dans sa circonscription. Sur les réseaux sociaux, M. Paddock a souligné que ces décès rappellent tristement que la pêche est une activité dangereuse. M. Wakeham a exprimé l'espoir que le survivant, ainsi que les proches des deux pêcheurs disparus, puissent puiser de la force dans le soutien de leur communauté. Des premiers ministres d'autres provinces seraient prêts à défendre le Canada dans un éventuel débat référendaire sur la souveraineté au Québec. C'est ce que certains leaders provinciaux ont laissé entendre ce matin à la rencontre estivale du Conseil de la Fédération qui réunit tous les premiers ministres du pays à Charlottetown. Les élections de cet automne pourraient bien mener à la formation d'un gouvernement du Parti québécois qui promet de tenir une consultation populaire sur l'indépendance dans un premier mandat. La première ministre du Nouveau-Brunswick, Susan Holt, a dit que les provinces avaient certainement la responsabilité de défendre l'unité canadienne. Au sport, au soccer, l'équipe canadienne masculine effectuera son retour devant ses partisans après son parcours jusqu'en 16e de finale à la Coupe du monde de soccer cet automne, quand elle jouera des matchs amicaux contre le Chili et le Pérou. Au tennis, les Canadiennes Rebecca Marino, Catherine Sebov et Cadence Brace ont reçu des invitations pour le tableau principal de l'Omnium Banque nationale de 2026. Au baseball, les Blue Jays se sont inclinés 12-2 face aux Rays de Tampa Bay hier à Toronto. Les Blue Jays tenteront d'éviter une quatrième défaite consécutive à l'occasion du troisième match de cette série ce soir. Les Red Sox devaient, par ailleurs, mettre en jeu leur série de 14 victoires hier contre les Orioles de Baltimore à Boston, Mais la météo a forcé le report du match. Les deux équipes se disputeront donc les honneurs d'un programme double aujourd'hui.
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2: Bonjour tout le monde, si vous entendez des gens qui grognent derrière, c'est normal, c'est Luc Poirier qui a décidé de s'incruster dans cette nouvelle émission de C'est l'Adosphère. Qui grogne.
3: Je grogne pas moi.
2: C'est l'Adosphère, c'est l'émission radio qui parle aux ados et apparemment à Luc Poirier également.
3: Ouais, c'est ça exactement. Moi j'ai décidé, on va parler avec des ados aujourd'hui, c'est ça.
2: Il s'ennuyait, il a vu la lumière, il est rentré. Alors, l'émission d'aujourd'hui, elle est un peu particulière parce que c'est la première émission de l'été. Le 21 juin, c'était le solstice d'été, donc ça y est, on est en été. Ça y est, ça y est, ça y est. Ce qui veut dire que c'est la période estivale, ce qui veut dire que Loïn va partir en vacances à un moment donné, ce qui veut dire qu'on va moins parler d'actualité. Donc, il y a toute une partie de l'Adosphère qui va un petit peu disparaître, je suis désolée. C'est la partie actualité que vous allez retrouver à partir du mois de septembre. Mais on va garder toutes les autres parties qui vont revenir toutes les semaines. Et puis peut-être de temps en temps, on aura un de nos étudiants d'été qui viendra nous faire un coucou. L'étudiant d'été d'aujourd'hui étant Luc Poirier. Voilà. Qui est arrivé et qui a envie d'être là. Luc, quand est-ce qu'on peut écouter la Adosphère ?
3: C'est-tu pas le samedi, hein ?
2: C'est en rediffusion le samedi, mais c'est surtout le mercredi à 18h,
3: oui,
2: en rediffusion
3: ça.
2: Le samedi à 13h.
3: Merci.
2: Et c'est aussi sur Spotify, sur YouTube,
3: n'importe
2: sur
3: où.
2: Apple Podcast, tout que. Ça, tout ça, tout ça, tout ça.
3: Use que vous pouvez trouver anything.
2: C'est la 29e émission aujourd'hui, donc c'est-à-dire que vous avez déjà 28 émissions que vous pouvez découvrir ailleurs. Sur les podcasts.
3: Exactement.
2: Toutes les émissions précédentes sont disponibles. Et on va commencer, du coup, vu qu'on ne va pas parler d'actualité, on va commencer directement par la rubrique culturelle.
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2: Et dans ce repère, on parle toujours de musique, on parle de sport et on parle de lecture. Est-ce qu'on commence par la chose préférée de Luc, la lecture ?
3: Ouais, on y va, let's go.
2: Allez, on va faire un petit tour du côté de Annette qui va nous parler d'un livre.
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4: Le livre d'aujourd'hui est Les grands mots par Maude Neveu-Villeneuve. Héloïse n'avait pas prévu toute la gestion qui découlerait de son coup de foudre pour Clémence. Faire ou non un coming out, à qui, combien de fois? Lorsque Clémence quitte la ville pour le cégep, un désordre d'amoureux s'installe. Héloïse s'investit dans un journal étudiant alors que son amoureuse semble prise par la nouvelle vie de jeune adulte. Vivre des choses différentes, est-ce que ça veut nécessairement dire tourner la page? Ce livre est disponible à la Bibliothèque Le Cormoran et aux autres bibliothèques publiques du Nouveau-Brunswick.
2: Et du coup, c'est l'occasion de se renseigner aussi sur les droits des personnes LGBTQIA+++. Il y en a plein, des lettres, je ne les connais pas toutes, mais elles sont toutes importantes et c'est le mois des fiertés. En ce moment même, c'est la fin du mois des fiertés, donc c'est l'occasion de vous renseigner là-dessus. Luc, c'est quoi ta lettre préférée?
3: Tu veux dire
2: LGBTQIA+. Non, je rigole, il n'y a pas de lettres préférées, on les aime toutes.
3: Ben non, c'est ça, j'allais dire, on les aime pas toutes.
2: Si, c'était pour t'embêter. Est-ce qu'on continue en musique ou en sport?
3: Moi, je dis sport, on finit en musique.
2: Allez, on va parler de la Coupe du Monde de soccer.
3: Ouh!
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5: Le Canada peut-il créer la surprise à la Coupe du Monde? Pendant longtemps, simplement se qualifier pour la Coupe du Monde représentait un rêve pour l'équipe canadienne de soccer. Aujourd'hui, les attentes ont changé. Alors que l'action bat son plein à la Coupe du Monde 2026, le Canada ne veut pas seulement participer, il veut gagner. L'équipe canadienne compte désormais plusieurs joueurs qui évoluent parmi les meilleurs championnats du monde. Des noms comme Alphonso Davies, Jonathan David et Stefan Ustukio sont maintenant respectés partout sur la planète soccer. En plus, le Canada profitera d'un avantage important puisque le tournoi sera présenté en partie sur son territoire. Les experts considèrent maintenant le Canada comme une équipe capable de franchir la phase de groupe et d'atteindre les rondes éliminatoires. Bien sûr, la tâche sera immense. Des puissances comme l'Argentine, la France, l'Espagne et le Brésil demeurent les favoris, évidemment. Mais le soccer moderne nous a démontré à plusieurs reprises qu'une équipe bien organisée, rapide et disciplinée peut surprendre les plus grands. Et c'est exactement ce qui nourrit l'espoir des partisans canadiens. Pour la première fois de son histoire moderne, le Canada abordera une Coupe du Monde avec l'ambition légitime de gagner des matchs importants. Le rêve n'est plus simplement de participer, le rêve est maintenant de rivaliser avec les meilleures nations du monde.
2: Et malgré tout, quand même, les gens... Bon, on est content, on est qualifié dans les 32.
3: On l'a dit officiellement?
2: Je crois bien, hein, il me semble. Non faudrait... Je crois que les objectifs, c'était de se qualifier dans les 32, mais c'est pas d'aller plus loin.
3: C'est à partir de ce soir.
2: Oh, c'est ce soir, my bad. Mais le but...
3: Parce que c'est les derniers matchs, oh, ce soir.
2: Mais le but, c'était pas d'aller plus loin. Je veux dire, le Canada n'a pas espoir de gagner la Coupe du Monde.
3: Non, non, non, mais...
2: Même à l'heure actuelle, en avançant.
3: Le plus loin possible, c'est ça.
2: Mais ils ont surpris avec un 6-0.
3: Ouais, c'est vrai, contre le Qatar.
2: Il y a quand même eu des belles choses.
3: Il y a eu des belles choses. Mais le premier match, c'était correct, mais...
2: Mais un
3: 6-0. Un 6-0 contre le Qatar, qui est, tu sais, un powerhouse, voilà, qui se développe dans le monde.
2: Dernière partie culture. On change complètement. On va parler de musique.
3: La musique. On a quoi comme musique?
2: Oh, tu vas voir. C'est Denis Mélenchon qui nous présente un artiste chaque semaine.
3: Ouh.
0: En musique, avec Denis Mélenchon, enseignant. France D'Amour est une auteure, compositrice, interprète et musicienne québécoise née en 1966 à Montréal. Depuis le début des années 90, elle s'impose comme une figure incontournable de la chanson francophone au Québec grâce à sa voix distinctive, sa sensibilité musicale et son style éclectique qui mêle pop, rock, jazz et blues. Son univers artistique se caractérise par une capacité à allier des textes poétiques à des arrangements sophistiqués, tout en conservant une authenticité qui touche le public. France D'Amour se fait connaître avec son premier album éponyme en 1992, qui contient plusieurs succès radiophoniques et lui permet de se bâtir une solide réputation sur la scène musicale québécoise. Par la suite, elle enchaîne les albums à succès comme Animal et Le silence des roses, qui démontrent sa polyvalence et son évolution artistique. Ses chansons abordent des thèmes universels comme l'amour, la passion, la solitude et la quête de sens, tout en reflétant son engagement personnel et émotionnel dans chaque texte. Sur scène, France D'Amour se distingue par son charisme et son énergie communicative. Ses spectacles, souvent accompagnés de musiciens chevronnés, sont reconnus pour leur qualité musicale et leur capacité à créer une atmosphère intime et vibrante. Elle a également collaboré avec plusieurs artistes et participé à des projets collectifs consolidant sa place dans le paysage culturel québécois. Écoutons un de ses premiers succès, « Vivante ».

0: Alors, Monsieur Luc Poirier, votre avis sur cette musique, est-ce que vous connaissiez ?
1: Non, c'est une première découverte pour moi.
0: Et alors, on en pense quoi de l'extrait qu'on a pu écouter ?
1: Honnêtement, ça va. Ça fait vraiment... honnêtement, là, sa voix, c'est super. Ce raspiness rock'n'roll, presque vibe, ça va, là. C'est cool. Si jamais vous êtes fan de rock'n'roll, puis, tu sais, les femmes dans le rock'n'roll, ça va, là.
0: OK, profitons-en. Et on va... passer à la prochaine partie de Salade de Sphère dans quelques minutes.
1: Oui.
0: Un brin de musique d'abord pour ceux qui nous écoutent en direct. Ceux qui sont sur Spotify, on arrive tout de suite.
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0: 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Yann, le retour à 1, case départ.
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2: Deuxième partie, c'est la dosphère, et c'est à ce moment-là qu'on va mettre Luc un petit peu à contribution, quitte à ce qu'il soit là, autant qu'il serve à quelque chose. La deuxième partie de c'est la dosphère aujourd'hui, qui est d'habitude notre troisième partie, mais je le rappelle pour ceux qui ont oublié en quelques minutes, eh ben, on a fait sauter la première partie pour la durée estivale. La deuxième partie, c'est inutilement essentiel. C'est que des informations qui servent à rien, mais qu'on aime bien.
3: C'est l'info.
2: Ah non.
3: Non, on va voilà. Voir rentrer cette chanson dans la dosphère.
2: On revient dans une seconde.
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0: On va parler dans quelques instants du tu préfères des élèves de Samuel de Champlain. On va parler d'un mot de vocabulaire. On va parler d'un record du monde. On va parler d'un fun fact. Mais d'abord, on va demander à Luc quelle est sa journée mondiale préférée d'aujourd'hui.
1: 7 jours dans une semaine, mais une journée mondiale mise à l'honneur.
0: Alors Luc, ta journée mondiale préférée, le moment préféré de ta semaine, finalement, l'activité que tu préfères dans la vie, c'est quoi?
2: Cette activité, peut-être je ne le pratique pas aussi tant souvent, on ne va pas se le cacher, mais c'était le 21 juin, c'était la journée mondiale du yoga. Alors j'ai un petit résumé pour vous.
0: Ah, vas-y.
2: La journée mondiale du yoga est célébrée chaque année le 21 juin, la journée la plus longue de l'année dans l'hémisphère nord. Elle a été proclamée par l'Organisation des Nations Unies en 2014 afin de promouvoir les bienfaits du yoga sur la santé physique et mentale. Originaire de l'Inde, il y a plus de 5000 ans, le yoga combine des postures, des exercices de respiration et la méditation. Aujourd'hui, il est pratiqué partout dans le monde par des millions de personnes. Cette journée vise à sensibiliser le public à l'importance du mode de vie sain, à la réduction du stress et au bien-être général. Des séances gratuites, ateliers et rassemblements sont
0: On les a ratés!
2: Hein?
0: Des séances gratuites, ateliers et enseignements, on les a ratés.
2: Ouais, on les a tous ratés, les séances gratuites.
0: Luc vous en propose des gratuites si vous voulez. N'hésitez pas à contacter la radio qui vous fera faire du yoga.
2: Non, pas trop. Hein, mais il y a des nombreux pays pour permettre aux gens pour découvrir et pratiquer le yoga ensemble. Mais en résumé, la journée mondiale du yoga célèbre une pratique ancestrale qui favorise l'équilibre entre le corps, l'esprit, tout en encourageant la santé, le mieux-être pour tous.
0: Et si vous avez la flemme de tout, la flemme, la non-envie de rien faire, eh bien vous allez aimer le vocabulaire d'aujourd'hui. Alors, c'est un vocabulaire qu'on a déjà présenté dans Saladosphère, que je vous rediffuse parce que Fabien est parti en vacances.
2: Non !
0: Fabien part en vacances, alors on réécoute le vocabulaire d'aujourd'hui, vous allez aimer.
2: C'est laquelle ?
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3: Bon, là, faut qu'on se dise les vraies affaires aujourd'hui. Ça m'a pris vraiment longtemps d'écrire cette chronique parce que j'ai passé mon temps à procrastiner. Tiens d'ailleurs, tu sais d'où ça vient, toi, le mot procrastination ?
0: Ben non, ça vient d'où ?
3: Procrastination, ça nous vient du latin procrastinatio. Si on l'explique un peu plus en détail, le préfixe pro, en latin, c'est l'idée d'aller dans une direction et crastinus veut dire de demain. Donc quand on les assemble, ça donne aller dans la direction de demain. On utilise le mot pour parler de toutes les choses qu'on devrait faire aujourd'hui, mais qu'on va plutôt remettre à demain. Mais on sait tous que ce demain, c'est pas vraiment demain. Parce qu'on s'entend que quand on dit qu'on va commencer à faire du sport demain, c'est juste une manière d'arrêter de culpabiliser d'être assis dans le sofa à manger des chips. Mais vous savez que la procrastination, c'est pas juste qu'on est lâche et qu'on veut pas faire les choses. Il y a souvent une raison en arrière de tout ça. Ce qu'on doit faire nous fait peur, nous cause du stress ou on n'est pas vraiment sûr de comment y arriver. Alors mes conseils pour combattre la procrastination, essayez de trouver des personnes qui ont de l'expérience dans ce que vous cherchez à accomplir, ça apaisera votre cerveau et ce sera beaucoup plus efficace que de se répéter « Bon, encore 5 TikTok et je commence mon DM de maths ».
0: Et en parlant de DM de maths, est-ce que ça t'est déjà arrivé de faire des devoirs de maths et de devoir les photocopier, Luc ?
2: Oh, big time.
0: Eh bien, on va parler de photocopieuse dans le fun fact tout de suite.
2: Oh ouais ? Oui. Yes sir, let's go.
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0: Mon fun fact d'aujourd'hui, Luc, pourrions-nous parler de photocopieuse ?
2: Oui.
0: Est-ce que tu savais que les photocopieuses, elles peuvent tomber en panne ?
2: Oui, c'est à cause de certains peut-être problèmes techniques ou telles affaires comme un jam, ouais.
0: 23% des pannes dans le monde de photocopieuses sont dues à des personnes qui essaient de s'asseoir sur la photocopieuse pour prendre en photocopie leurs fesses. Alors, je sais pas si c'est vrai.
2: C'est fou, ça.
0: Je sais pas si c'est vrai. Je sais pas qui a fait cette fameuse...
2: Qui a fait
0: cette statistique ?
2: Mais ça doit être des questions tellement gênantes.
0: Bonjour, je fais une statistique. Est-ce que vous avez l'habitude de casser des photocopieuses en vous asseyant dessus pour faire des photos ? Voilà, ne faites pas ça, ça va casser la photocopieuse.
2: Ben, exactement.
0: Vous êtes trop lourd pour monter sur la photocopieuse.
2: Oui.
0: Voilà, c'était le fun fact d'aujourd'hui.
2: Ça, c'est fou, ça.
0: Et on va parler d'un truc complètement random dans deux minutes.
2: Oui.
0: C'est toi qui vas nous le présenter.
2: Oui.
0: On va parler...
2: C'est moi qui vais le présenter ?
0: Des records du monde.
2: Ben oui.
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0: Et je crois que celui-là, pour le coup, il n'a vraiment pas de sens, n'est-ce pas, Luc ? C'est toi qui l'as préparé, parce que quitte à t'incruster dans l'émission, je t'utilise.
2: Ouais, voilà. Tu vas m'utiliser, c'est
0: voilà.
2: Sûr.
0: J'espère que vous aimez cette version en binôme de Luc Poirier. Je pense qu'on ne va pas le voir à chaque fois, mais
2: non,
0: en tout cas,
2: mais...
0: voilà, exceptionnellement, aujourd'hui, on a Luc qui travaille un peu sur ses ladosphères.
2: Mm-hmm.
0: C'est quoi ton record du monde ?
2: Alors ?
0: Est-ce que toi, tu as déjà battu un record du monde ?
2: Non. Non, non, non.
0: Quel dommage.
2: Non, malheureusement. Je sais pas si j'y arrive à anyways. Anyways, tout ça pour dire, il y a un petit jeune américain au nom de Finn Keller, je sais pas comment on dirait, pour son 11e anniversaire, il a réussi à garder 43 escargots. Je répète, 43.
0: Ça fait beaucoup.
2: Escargots.
0: Je sais pas où il va les mettre, mais
2: sur gaga, sur ben, sur quelle partie de son corps tu crois ?
0: Ah. Non, mais du fait, que ce soit sur son corps, je...
2: Non, non, mais sur son visage, en simultané, pendant 10 secondes.
0: Écoute, moi, je pense qu'au lieu de prendre des photos de votre fesse avec le photocopieur, vous devriez mettre les escargots sur le photocopieur. Vous cassez pas l'escargot, comme ça. Vous cassez pas le photocopieur.
2: Non.
0: Et vous évitez d'avoir de la bave d'escargot partout sur le visage.
2: Mais exactement.
0: Changez d'idée, faites autre chose dans votre vie.
2: Le jeune a 11 ans pour son anniversaire, c'est ça qu'il voulait comme cadeau. Battre un record inutile.
0: Ah bah celui-là est vraiment inutile pour le coup. Parce que dans la vie, qu'est-ce que tu fais une fois que tu as fait ce record-là ?
2: Rien. Exactement, rien.
0: Rien. Voilà.
2: Et ouais, exact.
0: Alors on espère que les élèves qu'on va rencontrer dans un instant seront un peu plus smart et auront des idées meilleures pour le tu préfères que celui de se mettre des escargots sur le visage.
2: En espérant, hein.
1: Et toi, tu préfères quoi ? Voici les réponses des 5e années de la classe de Marilus Claveau.
0: Préfères-tu voler ou respirer dans l'eau ?
5: Je préfère de voler car si je veux aller dans d'autres pays, je peux aller en volant et sans payer d'argent. Et je peux être une super fille devant mes amis. Et comme c'est mon rêve, c'est de voler.
6: Moi, je préfère respirer sous l'eau car je vole déjà en sautant et parce que je descends très lentement. Et quand j'aurai... Et si je respire sous l'eau, je deviendrai très fort en nage.
0: Moi, je crois que je préférerais voler. Ça serait tellement simple de pouvoir voler à la même vitesse que les avions et que ça ne me fatigue pas, ou même plus vite que les avions. Et hop, je peux rentrer en Europe. Je n'ai pas besoin d'attendre de payer les billets d'avion. Je n'ai pas besoin d'attendre à l'aéroport. J'ai pas besoin de... Ça serait tellement plus rapide de pouvoir voler.
2: Oui, ça
0: quand
2: serait
0: tu veux,
2: tellement cool.
0: Où tu veux, sans aucune règle.
2: Ouais, honnêtement, c'est cool.
0: Ouais, parce que nager... Quoique... Si tu veux découvrir des choses, tu verrais plus de choses en nageant
2: ouais.
0: qu'en volant. Genre, tu verrais plus de plantes que tu n'as jamais vues, alors qu'en volant, ben, tu vois tout en tout petit.
2: Mais what if que tu courais plus vite comme le Flash ?
0: C'était pas ça la question.
2: Oh non.
0: Est-ce que tu voulais pouvoir nager ou voler ?
2: Nager ou voler ? Oh, je m'excuse. Je pensais qu'on parlait de
0: respirer
2: voyage.
0: Respirer sous l'eau ou savoir voler ?
2: Ok. Ouais. Je sais pas. Moi, je suis... Ouais, non. C'est moi... Ouais, anyways. Je m'ai incrusté trop tard dans ceci.
0: En tout cas, il va être question de nager et respirer sous l'eau, puisque dans un instant, on va partir dans la 4e partie, ou la 3e, exceptionnellement pour l'été, de Céladosphère. Et une fois par mois, on découvre un animal marin.
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2: On est déjà, c'est passé trop vite, dans la dernière partie de C'est l'Adosphère. On va parler d'un animal marin. Il y a un mois, on a parlé du marsouin commun. Et ce mois-ci, on parle d'un animal qui, moi, je l'aime d'amour, cet animal.
3: C'est quoi l'animal ?
2: Parce qu'il me fait penser à Colline.
4: Oh,
2: Colline, qui est
4: Colline.
2: Mon amie, qui est venue me voir au mois de mars, ça fait déjà longtemps. Mm-hmm. Mais je ne sais pas pourquoi on avait fait un délire autour de la question du requin-taupe. Et c'est ce que va nous présenter Jenny Simard aujourd'hui.
0: Et pour finir cette semaine, l'Adosphère touche le fond. On parle des animaux marins avec la biologiste marine Jenny Simard.
5: Alors, c'est un animal qu'on aime beaucoup, c'est le requin-taupe commun, ou on l'appelle aussi la marèche. Et son nom scientifique, c'est Lamna nasus. Alors, en général, il peut atteindre une taille maximum de 3,5 mètres. Et il peut peser jusqu'à 135 kilos. On a déjà vu un individu qui pesait 227 kilos. Alors, c'est quand même pas des petits requins. Souvent, quand on va faire des tours de baleine dans la baie de Fundy, on en aperçoit parce que c'est des requins un peu curieux. Alors, des fois, ils suivent les bateaux. On le retrouve dans l'Atlantique Nord-Ouest, l'Indo-Pacifique, l'Europe, alors le long des côtes françaises, par exemple. L'Atlantique Nord-Est, la Manche, la mer du Nord, même la Méditerranée française. Alors, c'est dans beaucoup, beaucoup de plans d'eau. Même si c'est un requin, on pense, bon, c'est un animal du large, mais non, il préfère se tenir le long des côtes. C'est là où il trouve beaucoup sa nourriture. Il peut aller jusqu'à des profondeurs de 370 mètres. Alors, c'est quand même assez profond. Il tolère les eaux froides. Et même tempéré. Alors, on parle d'allant de 1 à 18 Celsius. Et on l'a déjà observé dans des eaux assez chaudes. Alors, on a déjà vu des requins taupes qui étaient dans des eaux de 23 Celsius. Alors, vu que les changements climatiques amènent beaucoup des eaux qui se réchauffent, ça veut dire qu'il peut survivre justement dans des eaux plus chaudes que normales. Alors, on le considère en péril, c'est-à-dire que il faut surveiller les menaces qui sont autour de lui. La marèche ou le requin taupe atteint la maturité sexuelle plus tard dans sa vie et donne naissance à très peu de bébés, alors ça la rend plus vulnérable à la surpêche. Si jamais elle se prend dans les filets, des filets qui ont tendance à amasser d'autres genres de poissons, eh bien, c'est beaucoup plus difficile pour elle de se reproduire et de remplacer les animaux qu'on perd. Les femelles de l'hémisphère nord, ils atteignent leur maturité lorsqu'ils atteignent une longueur de 217 cm. Alors, ce n'est pas une question d'âge, c'est une question de taille. Les mâles, eux autres, ils sont sexuellement matures à environ 173 cm. Alors, ils n'ont pas besoin d'être aussi grands. Les requins taupes, c'est des animaux qui sont vivipares avec une période de gestation estimée de 8 à 9 mois. Alors, c'est des animaux qui donnent naissance à des petits. C'est ce que vivipare nous donne. Ils ont les petits naissent justement à l'intérieur du ventre de la femelle. Et elle met bas au cours de l'été de 2 à 6 petits au maximum. Alors, quand ils sortent, ils sont totalement formés et ils sont autonomes. Ils peuvent se nourrir. Ils n'ont pas besoin de rester avec maman. Les jeunes, par contre, ils resteraient au moins un an dans les zones côtières. Alors, ils aiment rester là où ils sont nés pendant un petit bout de temps. Peut-être que c'est plus confortable, rassurant. Et après ça, ils peuvent effectuer des plus grandes migrations.
2: On parlait justement du fait qu'ils restent auprès des zones côtières. Est-ce que c'est là, par exemple, qu'ils se nourrissent? Et qu'est-ce qu'ils mangent?
5: Oui, alors évidemment, c'est un requin avec des dents. Hein? C'est pas le genre qui filtre le plancton. Alors, c'est des animaux qui se nourrissent de poissons pélagiques, des poissons qu'on retrouve au large, mais le long des côtes aussi. Alors, comme le hareng, le maquereau, le merlan bleu, le merlu, les sardines. Ils se nourrissent aussi de petits céphalopodes. Alors, on parle de calmars, de seiches. Parfois, des crustacés. Et même des petits oiseaux marins. Alors, il va trouver n'importe quoi. Si ça peut aller sous la dent, il va le prendre. Il est considéré comme un opportuniste. Alors, il prend ce qui est abondant dans sa zone qu'il fréquente.
2: On en a fini avec la découverte du requin taupe avec Jenny Simard. Et dans un mois, on découvrira un nouvel animal marin. Ce sera la palourde géante. Mais avant ça, la semaine prochaine, on découvrira un endroit à visiter en Acadie. Et ce sera, si je ne me trompe pas, le pays de la Sagouine. Alors restez à l'écoute. C'était La Dose Faire. Vous pouvez nous retrouver tous les mercredis à 18h et en rediffusion tous les samedis à 13h. 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
3: Ah ben, bien de bonne humeur, puis j'ai bien hâte de vous faire entendre la musique country et clairement que je vais te mettre dans l'ambiance du week-end et ou d'un beau petit moment pour être capable de prendre du temps pour toi. Et pour ma part, ça commence avec une chanson de Philippe Tremblay qui nous parle de la Sainte-Paix. La Sainte-Paix au chalet. Au chalet, oui, c'est quelque chose qui, pour moi, ça vient me chercher. En fin de semaine, justement, je m'en vais avec ma petite famille. On décampe, puis on se fait un petit feu. On va relaxer, prendre une petite coupe de vin, peut-être une bière. Et bref, c'est ça l'annonce un peu des vacances. Ben, tu sais, des vacances de 2 jours, là, 3 jours. Mais bref, ça fait du bien. Fait que, sinon, ben, peut-être que tu es là, toi aussi, à ton chalet présentement, puis tu m'écoutes, et où tu es à la maison, puis tu es en train de faire du ménage. Mais bref, j'espère te changer les idées et bonne émission.

C'est Jack Lavoie-Band qu'on vient d'entendre avec « J'ai choisi mon chemin »,« Wake me up hein, », c'est la chanson que vous reconnaissez très bien. Ça a été tellement un gros hit. Chanson de belle valeur aussi, qui met de bonne humeur. Jack, ben, si tu le connais, tu sais qu'il est tout le temps de bonne humeur, ce gars-là. Il est toujours à vouloir répandre le bonheur. C'est contagieux. Et bref, ça y va bien comme chanson. Et là, je t'invite dans mes Honky Tonk Bar. C'est l'histoire d'une barmaid qui était moi. Puis, et où, quand même, mon enfance, dans l'âge de 12 ans, mais, t'sais, j'allais rejoindre mes parents dans des événements où il y avait, bon, évidemment, des bars et tout ça. Puis l'ambiance avec les jukebox, avec de la frénésie, tout ça. Je trouve qu'on l'a retrouvé un petit peu ces derniers temps là, avec la danse country, les bars. Ils font toutes des. Il y en a plein là, qui font maintenant de la danse country. Fait qu'il y a comme un peu cet échange-là encore qui se fait, mais les bons vieux bars. Il y avait quelque chose quand même de familial, de rassembleur dans le cœur d'un village. C'est l'histoire de ça, Honky Tonk Bar pour moi. Et voilà, je l'ai créé avec Benny Jones. J'ai eu bien du fun et ça m'a brassé bien des souvenirs.

C'est quand même tout un nouveau titre de band country, Moustache Rodeo, qui sont en tournée d'ailleurs. J'ai ça dans la peau. C'était leur premier single que je vous fais entendre à l'émission Route vers l'Ouest. On va se tenir au courant, évidemment, de leur carrière. Et sinon, je pense qu'eux n'ont plus besoin de présentation. Voici les Sales Barbes avec Gin Allo Salé. Il y avait

Touche un personnage quand même. Un petit gros bison, on vient de l'entendre avec Doug Saint-Louis et nous parle de Chalet. Mais c'est un personnage vraiment dans la vie. Si tu as la chance de le voir en spectacle, ce gars-là, vraiment, il est très allumé et c'est beau de voir ça. Toujours une passion vraiment de la vie. C'est ce qui est important, je trouve, vraiment. Et deux amis qui sont sur scène ensemble depuis belle lurette et font des shows à n'en plus finir. C'est fou. C'est incroyable. Je suis tellement contente pour eux autres. Maxime Landry et Annie Blanchard. Es-tu là? C'est le titre de la chanson qu'ils font, chanson originale, qu'ils ont écrit ensemble. C'est le fun, tu sais, qu'ils trouvent l'équilibre de faire des chansons originales, mais à travers un projet de cover qu'ils font en salle, en spectacle. J'imagine qu'ils viennent qu'à mixer aussi leurs chansons personnelles, mais quand même, c'est le fun d'avoir cette belle possibilité-là de trouver l'équilibre. On les écoute à l'émission Route vers l'Ouest.

chaud d'être bonne humeur avec cette chanson-là d'Éric Goulet, Essaie à moi à boire. Et mettons qu'on continue de party, mais dans un soir d'automne. Déjà, c'est plus chaud que présentement. On s'entend avec la neige, j'ai hâte qu'elle dégarpisse. Mais en même temps, il y a quand même des beaux sports d'hiver qu'on profite de dehors un peu. Voilà, on écoute Fred Bellan avec les soirs d'automne à l'émission En route dans l'Ouest.

Pour ma part, c'est une des chansons qui les a fait connaître, les gars du Nord, les Hard Siri. Quelle belle chanson qui, d'ailleurs, les a aidés à se démarquer là, clairement dans un style cajun. Évidemment, c'est une belle flopée de bons artistes là-dedans. Là. Il y a Wilfred Le Boutillier, il y a Danny Bourgeois, il y a aussi Jean-Frédéric Lisotte qui est au violon. C'est une belle gang de fun réunis ensemble. Ça brasse en masse si vous êtes capable de voir ça. Mais le branding, il est le fun aussi. Quand on voit les images, là, on sait où est-ce qu'on s'enligne. Gabriel Goulet qui lancera un prochain album, mais c'est le premier single notamment de celui qui s'en vient. Et ça donne un bon ton. On était très new country dans ce qu'elle faisait avant. Les années passent, elle a eu un petit bébé. Je pense que bon, ça a bougé des choses et bref, là, on l'entend dans un son un peu plus country. On l'écoute à l'instant avec la chanson « Danse avec moi ».

une chanson que j'ai écrite avec Éric Maheu, le bassiste de Caïn, qui a écrit tellement de belles chansons, autant pour la chicane que Caïn. Et bref, c'est le rêve de plein de monde, hein, de partir à LA, puis let's go, on essaie de faire carrière. Voilà, c'est une chanson tirée de mon troisième album. Même ma bouteille Urine Black qui s'en vient, qui une couple de spectacles annoncés, mais un plus tôt tranquille, je pense que ça va être l'été qu'on va le voir.